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3: Ici Marianne Roy et voici les infos M105. Centraide Richelieu-Yamaska a annoncé aujourd'hui un investissement de 140 000 $ dans le programme Opération Septembre. Le programme soutient les familles à faible revenu à l'approche de la rentrée scolaire. Et dans la région, c'est le Centre d'action bénévole de Granby qui s'occupe du programme. Jonathan Déhomme, coordonnateur du programme, mentionne d'ailleurs que les demandes sont en hausse dans les dernières années. Et donc, le centre lance un appel aux dons afin d'aider le plus grand nombre de familles possible. Selon une étude, les individus qui passent de longues heures devant la télévision présenteraient ensuite une diminution du volume dans les ondes cérébrales associées à la mémoire. Les résultats sont tirés de questions posées à 1700 personnes qui ont participé à une étude sur les habitudes télévisuelles dans les années 80. Et 20 ans plus tard, des images ont dévoilé des différences importantes dans le cerveau des individus selon s'ils étaient ou non de grands amateurs de télévision. Les conclusions de cette étude ont été publiées par le réputé journal médical Alzheimer's and Dementia. Et Marieville accueillera sa fête estivale le 22 août prochain au parc Édouard Crevier. L'événement gratuit propose une programmation familiale dès 15h avec spectacles, jeux et animations. Et en soirée, le public peut assister au spectacle K-pop live à 18h suivi du spectacle de Guylaine Tanguay à 20h avec des grands succès rock des années 80. Voilà, pour plus de détails et d'autres nouvelles, rendez-vous au m105.ca.

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0: One Love. Marie-Denise Pelletier, DJ Soundman et DJ Sam D pour une histoire d'un soir.
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4: Ici Marianne Roy et voici les infos m105. Le gouvernement du Québec étendra dès septembre un projet pilote visant à simplifier l'accès aux services d'aide à domicile pour les personnes en perte d'autonomie. Après des essais dans certaines villes, le programme sera déployé dans 9 régions, dont la Montérégie-Est. Le programme couvre notamment l'entretien ménager, la préparation des repas, l'hygiène et la lessive à tarif réduit. Selon Radio-Canada, Québec estime que cette mesure permettra davantage d'aînés de demeurer à domicile plus longtemps. L'Association des médecins psychiatres du Québec sonne l'alarme sur l'état de la santé mentale dans la province. Elle a proposé ce matin sa plateforme Santé mentale 2026, dans laquelle elle propose 6 mesures, dont la nomination d'un ministre responsable en santé mentale. L'association demande aux partis de faire cet enjeu une priorité électorale et souhaite notamment prévenir l'itinérance, offrir des alternatives à l'hospitalisation et améliorer l'accès aux soins. Et le circuit automobile Saner à Saint-Pie pourrait être exproprié afin de faire place à une future école secondaire. Le mardi, le conseil municipal a adopté une résolution imposant une réserve foncière sur le terrain, ce qui permet de protéger le site en vue d'un projet public et pourrait mener à une expropriation dans les 2 à 4 prochaines années. Les gestionnaires du circuit affirment de leur côté chercher des solutions pour maintenir les activités. Voilà, pour plus de détails et d'autres nouvelles, rendez-vous au m105.ca.

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3: Et bon jeudi, 6 août aujourd'hui, il est présentement 6h, 6-6, une autre coïncidence, hey, encore une fois aujourd'hui.
4: Bon, ça part comme ça encore, là. 6-6-0-6.
3: Sont partout, les coïncidences. Hey, bon matin,
5: bon
3: Liane.
5: Matin.
3: Bon matin, Stéphane.
4: Bonjour, bonjour. Bonjour à toi.
3: Mais merci, merci. Comment qu'on se dépose ce matin? Ça va bien quand même?
5: Oh, ça va très bien. D'ailleurs, oui. On a eu un beau spectacle dans le ciel ce matin.
3: Ben oui, on le disait, une petite barbe à papa.
5: Oui,
3: c'est dit, ça y est.
4: Couleur barbe à papa.
5: Plein de belles petites couleurs, levée du soleil. C'est ça qui est le fun quand même.
4: C'est pour ça que tu lichotes.
5: Mais voyons.
4: L'échappe.
5: Non, mais tu sais, on se lève tôt.
3: Fringale matinale.
5: Oui, mais oui, je suis folle de même.
3: Non. Oh mon Dieu.
5: On se lève tôt, mais au moins, on a le droit à ce beau petit spectacle.
3: Exactement,
5: matin.
3: Une autre belle journée en vue. Stéphane, si on allait du côté des infos pour commencer la journée.
4: Allons-y.
3: Tu nous parles du circuit automobile Sanair à Sainte-Pie, qui est sur la Sellette.
4: Sellette, oui, parce qu'il pourrait être exproprié afin de faire place à une future école secondaire. Écoutez, on apprenait ça hier. Mardi, le conseil municipal a adopté une résolution qui impose une réserve foncière sur le terrain. C'est une mesure qui permet de protéger le site en vue d'un projet public et qui pourrait mener à une expropriation là dans les 2 à 4 prochaines années. Maintenant, fondé en 1969, Sanair est un lieu emblématique là pour les amateurs de sport motorisé. Pour le pilote Bertrand Godin, lui souligne l'importance du site, notamment pour offrir un cadre sécuritaire aux passionnés de vitesse.
6: La mission de Jacques Gertin, c'était d'offrir un endroit sécuritaire pour que les gens puissent essayer leur voiture dans un environnement où on ne mettra pas la vie des gens en danger. Aujourd'hui, on voit Sanair, ça roule plus que jamais. C'est un patrimoine non seulement historique au niveau du sport automobile, mais sur la sécurité routière. Donc, je pense même que le ministre de la Sécurité publique devrait privilégier justement le fait qu'on puisse conserver des emplacements aussi d'envergure que Sanair.
4: Alors, les gestionnaires du circuit affirment chercher des solutions pour maintenir les activités. Marieville, maintenant, va accueillir sa fête estivale le 22 août prochain au parc Édouard Crevier. Un événement qui est gratuit, qui va proposer une programmation familiale dès 15h, des jeux, animations, démonstrations sportives, de la lutte aussi, ainsi que plusieurs kiosques de restaurateurs et même de producteurs locaux. Maintenant, en soirée, le public pourra assister au spectacle de l'expérience K-pop live à compter de 18h. Mais la chanteuse Guylaine Tanguay va monter sur scène ensuite vers 20h là, pour présenter son spectacle I Love Rock and Roll, c'est inspiré des grands succès rock là, des années 80. La ville donc invite ses citoyens de Marieville à venir célébrer l'été dans une ambiance festive et rassembleuse. Et je vous parle de Jean-Philippe Perra, qui devient le nouveau porte-parole du défi Montagne SP, là, présenté par Sandoz. L'événement, organisé par Sclérose en Plaques Canada, va se tenir le 29 août prochain au Mont Sutton. L'acteur qui réside dans la région et qui est un passionné de plein air souhaite contribuer à faire connaître davantage cette activité bénéfice au profit des personnes touchées par la sclérose en plaques. Cette année, le défi Montagne SP innove avec l'ajout d'une course en sentier qui s'ajoute au vélo de montagne et à la randonnée. Et les organisateurs espèrent amasser 115 000 $ pour soutenir la recherche ainsi que les programmes et services destinés aux personnes vivant avec la maladie. Les inscriptions, oui, voilà, sont en cours dès maintenant. Et on va accueillir un peu plus tard à l'émission Jean-Philippe Perra, qui viendra nous parler donc de son implication comme nouveau porte-parole du défi Montagne SP. Voilà pour les infos, détails. Autre nouvelle, c'est m105.ca.
5: Du côté des sports, aujourd'hui au soccer, c'est jour de match pour le Cosmos de Granby contre l'équipe de Saint-Bruno de Montarville à 19h. Du côté du baseball, un circuit de 2 points d'Ernie Clement a permis aux Blue Jays de Toronto de gagner 5-4 face aux Astros hier à Houston. Et finalement, du côté du tennis, encore une fois, une nouvelle qui fait bien jaser ce matin, le Québécois Félix Auger-Aliassime qui a déclaré avait forfait avant son premier match à l'Aluminium Banque Nationale.
4: Là, t'as Diallo, t'as lui, t'as Denis Chapovalov. Donc, il n'y a plus personne, en tout cas, du côté masculin.
5: Oui, ça s'enligne.
4: C'est dommage.
3: Oui, ça serait une blessure, je pense bien.
4: Ouais, exactement. Blessure à l'entraînement, oui.
5: Oui, en raison d'une blessure au dos qui serait survenue hier à Montréal. Que voilà.
4: Nous souhaiterons rétablissement aux trois.
3: Ah oui. Absolument. Mmh. Vous cherchez peut-être une nouvelle lecture pendant vos vacances. Eh bien, maintenant, il y a le tout nouveau roman de Louise Penny qui est disponible en français dans les librairies. Dans les derniers mois, c'était disponible qu'en sa langue originale, en anglais. Ça s'appelle Les derniers mandarins. C'est à découvrir dès maintenant dans vos librairies locales. Je vous souhaite une très bonne lecture. Une autre journée chaude. Sinon, à la météo ce matin, on attend un maximum de 30 degrés. Ça va être un petit peu plus venteux aujourd'hui. On attendra une alternance soleil-nuage d'ici la fin de journée avec quelques possibilités d'averses en fin de journée et un risque d'orage pour ce soir et cette nuit. 19 degrés pour le moment. C'est d'ailleurs déjà ce qu'on a un petit peu partout dans la région. Pour commencer la journée, ben c'est Madiba King qui nous accompagne. Une très bonne journée pour commencer. Très bonne chanson pour commencer la journée. Je reviendrai demain.

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0: Émilie, tu nous parles d'un nouveau partenariat entre Disney et TikTok.
2: Ouais, qu'est-ce que ça veut dire tout ça? Ben, c'est assez particulier quand même. On va pouvoir bientôt voir, là, du moins pour un projet pilote du côté des États-Unis.
3: Mais qui commence à faire des danses.
2: Voilà. C'est pour attirer un nouveau public.
3: Ouais, c'est
2: voilà, pour nous tous nous apporter à Orlando un petit peu plus tard cette année. On va pouvoir faire la diffusion d'extraits de films et de séries notoires de Disney sur la plateforme TikTok, un peu comme des mini-formats de séries télé. Donc, un projet pilote là qui va commencer dans les prochains mois aux États-Unis. Selon les résultats, ça va pouvoir s'expansionner potentiellement au Canada. Une manière peut-être d'offrir une façon de découvrir du nouveau contenu sur Disney. C'est assez intéressant, je pense, quand même. Est-ce que ça va plutôt restreindre comment qu'on se rend sur Disney au final? Est-ce qu'on va arrêter d'y rendre pour juste consommer le court format de Disney? Ça reste à suivre pour le moment.
0: Exactement, ça reste à voir.
2: Ouais.
0: On sait pourquoi Jean-Marc Généreux a quitté Révolution.
2: Ben oui, l'année dernière, il avait annoncé comme quoi il avait voulu quitter les maîtres, qui a quitté son rôle en tant que maître à Révolution. C'est Vincent Noiseau qui l'a remplacé pour cette saison-ci. Eh bien, il nous avait jamais vraiment dit pourquoi. Eh bien, c'est pour simplement se concrétiser sa carrière de comédien. Depuis, il annonce quelques nouveaux projets. Il a récemment participé à son propre rôle dans la série Demain nous appartient en France, mais il serait présentement en lecture de texte au Québec pour une future participation dans une émission québécoise. Alors, il tient d'ailleurs beaucoup d'amour encore pour la série Révolution. Il voit que ça va être une série qui pourrait, une compétition qui pourrait perdurer dans le temps. Donc, peut-être qu'un jour va-t-il retourner sur le siège des maîtres. On surveille ça.
0: Et là, bonne nouvelle pour Michel Barrette parce qu'il renoue avec une de ses anciennes passions.
2: Oui, Michel Barrette, qui on connaît comme étant un vrai passionné de voitures et de sport automobile. Au fil des années, il a participé à des compétitions de course automobile avec ses fils, notamment. Eh bien, ce week-end, le 8 et 9 août, il se prendra le volant d'une Nissan Sentra pour le Grand Prix de Trois-Rivières au sein du Challenge Canada. Quand même, c'est assez le fun de le voir là, avoir beaucoup de plaisir alors qu'il approche ses 70 ans. C'est ce qu'il disait. Il était comme, mon Dieu, j'ai 70 ans et je renoue avec ma passion. C'est super, j'adore ça. D'ailleurs, il est toujours en tournée pour son spectacle drôle depuis 1957. Il sera de passage cet automne un petit peu autour de la région, donc Saint-Hyacinthe, Sherbrooke. C'est à voir, si jamais, au michelbarrette.ca pour avoir plus de détails.
0: Merci.
2: Si on parle dans les prochaines minutes de la saison du maïs, ça s'en vient. Hein, Liane, tu vas nous en parler dans quelques minutes aussi. Stéphane, on parlera du Parti québécois qui conserve son avance. Avance à Mitsou, c'est chaud.
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2: Alors, petit problème technique, on va y aller directement avec le savoir ce matin. Je vais vous refaire ces shows avec Mitsou tout en quelques minutes. Toutes mes excuses, il est tout quand même.
3: Il n'y a pas de problème.
2: Oui. Liane, est-ce qu'on parle de la saison du maïs qui bat son plein?
0: Ben oui, parce que, présentement, on est directement dans le temps du maïs. Et je sais pas si vous êtes des adeptes des pochettes de blé d'Inde, mais moi, j'adore
3: des
0: ça.
3: Non, mais j'en mange beaucoup.
0: Oui.
3: J'ai déjà mangé. Oui, voilà.
0: Ah oui, j'en ai mangé dans les derniers jours et il est très, très bon
3: exact.
0: D'ailleurs. Bon, grâce à la météo qu'on a en ce moment, c'est la météo illégale.
2: Idéale.
0: Hey, je me suis
3: pris pour Marjour. Vous êtes en état d'arrestation.
0: Je me suis pris pour Marjour deux minutes. Donc, c'est la météo idéale pour ce légume-là. Et il y a aussi une très grosse chute de prix. Puis, il y a plusieurs raisons à tout ça. Il y a entre autres les conditions exceptionnelles qui ont permis d'apporter près du double des récoltes dans les dernières semaines comparé aux premières récoltes de la saison, du début de l'été. Ça, c'est selon les jardins d'Amac de Saint-Paul d'Abbotsford, juste à côté de chez nous. Mais on mentionne que c'est un peu partout à travers le Québec. Selon l'Association des producteurs maraîchers du Québec, il y a une chute du prix du maïs à 23%. Quand même, c'est pas rien, une grosse diminution. Donc oui, il y a la météo qui fait qu'on en produit plus, on en récolte beaucoup. Mais cette année aussi, il y a la demande américaine qui a beaucoup baissé en raison des tarifs de Donald Trump. Donc ça fait que certains commerçants pouvaient aller donner comme le restant de leur récolte qui avait de trop, là, entre guillemets, aux États-Unis. Et là, c'est pas comme ça que ça se passe cette année, mais en baissant les prix, il y a beaucoup de personnes qui sont allées faire leurs achats et c'est tellement un bon légume qu'on a ici au Québec et on doit en profiter pendant la saison. On a pu voir, là, cette semaine, à certains endroits, l'épi à 25 sous. chaque. Okay. Donc, c'est vraiment un super bon prix. Donc, c'est le temps. Si jamais, c'est un message que je vous lance, si vous voulez aller faire une petite épluchette de blé d'Inde en famille, c'est le moment, puis il est super bon.
2: Ben oui, plein de manières de profiter du maïs, là, ben plein oui. de manières de le préparer également. Sinon, Stéphane, tu nous parles d'un sondage qui révèle que le Parti québécois conserve son avance.
3: Oui, exactement. Il demeure en tête des intentions de vote avec 31%. C'est une hausse de 2 points, si on veut. Mais le Parti libéral du Québec, lui, suit de très près 27%, également en hausse de 2 points. C'est la CAQ qui est désormais dirigée par Christine Fréchette, là, qui reste troisième, 19%. Le Parti conservateur là, d'Éric Duhaime, lui, obtiendrait 14% là, des votes, tandis que Québec solidaire recule à 9%. Bref, ça, c'est des chiffres. Le Parti québécois, donc, qui domine chez les francophones, la CAQ, qui perd beaucoup de points dans cet électorat-là, se retrouve à égalité avec le Parti libéral à 19% environ. Qui serait le meilleur premier ministre? Présentement, on dit Paul Saint-Pierre Plamondon à 26%, Christine Fréchette à 19% et Charles Millard à 17%. Il y en a un dans ces deux-là, dans ces trois-là, qu'on ne connaît pas, ou presque pas. Je parle de Charles Millard, donc on verra bien comment ça va se faire pendant la campagne électorale. La satisfaction envers le gouvernement présentement, là, il y a près de 60%, ça c'est 6 sur 10, qui se disent insatisfaits du gouvernement caquiste. C'est une hausse de 3 points par rapport au sondage précédent. Dans la région de Québec, ça risque de bouger. Là. Le Parti conservateur du Québec qui arrive premier dans les intentions de vote de ce côté-là, le PQ qui suit, et c'est des résultats qui suggèrent qu'Éric Duhaime pourrait avoir une chance réaliste là, de faire élire des députés dans la région. On sait qu'il n'y a aucun député encore. Bref, lecture politique, peut-être vous dire que le sondage indique une course qui va être de plus en plus concentrée entre le Parti québécois et le Parti libéral du Québec à l'échelle provinciale. Oui, le PQ conserve son avance, mais les libéraux réduisent l'écart. Et la principale difficulté là, de la CAQ semble être l'usure du pouvoir et la forte insatisfaction. Merci, voilà. Il y avait beaucoup de voyelles là-dedans dans l'électorat. Là, et pendant ce temps, ben, le Parti conservateur lui conserve un petit bastion potentiel pour la région de Québec. Sondage qui a été réalisé les 1er et 2 août dernier, et une marge d'erreur là, de plus ou moins 3%, 19 fois sur 20. Tout ça pour dire qu'il y a des élections qui s'en viennent. Madame Fréchette devrait partir le bal, mais si ce n'est pas fait, de toute façon, il y aura quand même des élections le 5 octobre. C'est à date fixe. Donc, le 5 octobre, on met ça dans notre calendrier. On va aller voter pour qui? Ben, on verra. Voilà.
2: Merci beaucoup, Stéphane. On va pouvoir suivre ça de près, c'est certain, là, dans les prochaines semaines, prochains mois. Dans quelques minutes, ça sera le retour d'une chanson qu'on aime beaucoup, qu'il faut attendre. Quand on aime tant une chanson, il faut se faire attendre un petit peu. Mitsou, Yes It Done avec ses shows, ça s'en vient juste après ça.
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0: là.
1: C'est chaud plus hot de Mitsu ici à M105. Bon, 6h22. C'est chaud, ça va être la chanson de la journée, ça c'est le cas de le dire, parce qu'il annonce très très chaud aujourd'hui. Je vous ai parlé il y a quelques minutes du maïs qui est en spécial, qui coûte pas cher, qui est sucré, qui va être super bon. Et la place parfaite pour découvrir des produits québécois pour acheter du maïs, ben c'est les marchés publics.
2: Oui, et puis ce soir, ben il y a le marché public de Granby qui est ouvert. Si vous le saviez pas, c'est ouvert de en formule 4 à 7 là, les jeudis soirs, ça s'appelle les jeudis gourmands. C'est super le fun et souvent, ben il y a des activités thématique. Donc, en plus de faire ses emplettes, de s'acheter un bon souper ou en tout cas des fruits et légumes pour les repas à venir pendant la semaine, bien, ce soir, il va y avoir une activité de danse.
1: Oh.
2: Donc, c'est super le fun, là, si vous voulez aller vous dégourdir, soit après votre journée de travail ou encore tout simplement pour le pur
1: pour
2: plaisir,
1: le plaisir
2: de le faire. Eh bien, ça va être avec Maria-Josée Villalobos qui va se rendre sur place, là, qui est, elle, de l'école Danse Inspiration, Danse MJVL. Donc, elle sera là, là pour nous faire bouger, nous montrer quelques petits pas de danse. C'est certain. Et puis, en formule 4 à 7, ce qui est le fun aussi, c'est que, ben, on peut souper. Là-bas, il va y avoir le chef Thomas qui sera au barbecue avec son menu gourmand. Donc, vraiment parfait pour accompagner votre soirée.
1: Ça s'annonce.
2: Envie.
1: Ah oui, ça s'annonce être une super belle soirée.
2: Ouais.
1: Puis, si jamais vous êtes jamais allé, moi, j'ai fait mon tour cette année pour la première fois. Mm-hmm. Okay? Il n'est jamais trop tard. Puis, c'est vraiment le fun parce que tu découvres plein de beaux produits qu'on a ici au Québec. Et donc, voilà.
2: Merci. On s'en va en musique. Si une chanson qui nous parle beaucoup ces temps-ci, qui nous fait chanter à tue-tête. Moi, je sais pas, je l'aime quand même. Les critiques sont mitigées.
1: Moi, je suis mitigée.
2: Voilà. Céline Dion, on la reconnaît. Bonjour, pardon, merci pour commencer notre journée.
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0: Dans un peu plus d'un mois, là, donc un mois et une semaine, eh bien, il y en a plusieurs qui vont se rendre du côté de Paris pour aller voir Céline Dion.
1: C'est bientôt.
0: C'est fou, hein, 12 septembre déjà qu'elle va commencer sa tournée, eh bien, sa résidence plutôt à Paris. C'était bonjour, pardon, merci dans M105 le matin. Stéphane, dans quelques minutes, on s'en va aux infos.
2: Oui, il sera question d'un programme qui soutient les familles à faible revenu à l'approche là, de la rentrée scolaire.
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11: À 6h30, on est là pour les infos avec Stéphane. On parle du Centre-Aide Richelieu-Yamaska là, qui a annoncé un investissement de quand même 140 000 $ pour le programme Opération Septembre.
12: Programme soutient les familles donc à faible revenu à l'approche de la rentrée scolaire. Dans la région, c'est le Centre d'action bénévole de Granby qui s'occupe de ce programme et qui couvre bon territoire de Granby, bien sûr, Sainte-Cécile de Milton, Saint-Alphonse de Granby, Saint-Paul-de-Botsford et Roxon Pound. Une aide qui va permettre de remettre 80 $ par enfant admissible pour payer une partie des dépenses liées à l'école. Jonathan Déon, qui est coordonnateur du programme, mentionne d'ailleurs que les demandes sont en hausse dans les dernières années.
13: Pour l'instant, j'ai 270 familles qui se sont inscrites. Je vous rappelle que l'année passée, on a aidé 205 familles. C'est beaucoup plus que l'année dernière. C'est la raison pour laquelle on tente de trouver d'autres sources de financement, être capable d'arriver à aider tout le monde. Mais on ne peut pas nécessairement promettre le soutien financier à tout le monde. C'est quand on constate qu'on a une augmentation des demandes d'aide financière, c'est qu'on constate que les besoins sont de plus en plus importants dans la population. Donc, c'est pas une bonne nouvelle nécessairement. On veut être capable d'aider tout le monde, mais en même temps, il faut que nous, on ait les moyens pour le faire.
12: Alors, le centre lance donc un appel aux dons pour Opération Septembre afin d'aider le plus grand nombre de familles possible. Je vous parle de Jean-Philippe Perra, qui devient le nouveau porte-parole du défi Montagne SP, présenté par Sandoz. L'événement organisé par SP Canada donc va se tenir le 29 août prochain au Mont Sutton. L'acteur, qui réside dans la région et qui est un passionné de plein air, là, souhaite contribuer à faire connaître davantage cette activité bénéfice au profit des personnes qui sont touchés par la sclérose en plaques. Cette année, le défi Montagne SP innove avec l'ajout d'une course en sentier qui s'ajoute au vélo et au vélo de montagne là, et à la randonnée. Alors, les organisateurs espèrent amasser 115 000 $ pour soutenir la recherche ainsi que les programmes et services destinés aux personnes qui vivent avec la maladie. Les inscriptions sont maintenant en cours. Et je vous parle de l'entreprise entreprise de repas prêts à cuisiner, le marché Good Food, qui a déposé hier une demande visant à se protéger de ses créanciers. La société montréalaise a demandé à la Cour supérieure du Québec d'autoriser un processus officiel qui vise à trouver un acquéreur ou de nouveaux capitaux. Marché Good Food éprouve actuellement d'importantes difficultés financières, notamment parce que son nombre d'abonnés est en chute libre, et ce, depuis des mois. Voilà pour l'essentiel de l'info. Détail, autre nouvelle, m105.ca.
14: Du côté des sports, au soccer, aujourd'hui, c'est jour de match pour le Cosmos de Granby contre l'équipe de Saint-Bruno de Montarville. Au baseball, un circuit de 2 points d'Ernie Clement a permis aux Blue Jays de Toronto de gagner 5-4 face aux Astros hier à Houston. Et finalement, la nouvelle qui fait jaser, parce que hier, je vous apprenais deux autres personnes qui quittaient l'Omnium Banque Nationale au tennis. Québécois Félix Auger-Aliassime a déclaré forfait avant son premier match à l'Omnium Banque Nationale hier en raison d'une blessure au dos survenue durant l'entraînement. Donc, c'est ce qui fait le tour des sports. Mm-hmm.
11: Sinon, on a encore une fois une autre journée chaude de prévu ce matin dans la région. On atteindra un maximum de 30 degrés. Ça va être un petit peu plus venteux au courant de la journée. On aura une alternance soleil-nuage d'ici la fin de la journée. Quelques possibilités d'averses pour clore cette journée-ci avec un risque d'orage pour ce soir et cette nuit, 19 degrés. Mais pour ce qui est de présentement, là, on a 18 degrés. Que vous soyez un petit peu partout dans la région, en vous souhaitant un très bon début de journée.
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14: À 34. Merci d'avoir choisi M105 le matin avec Émilie, Stéphane et moi-même, Liane. Et là, j'ai une nouvelle très spéciale à vous parler dans quelques instants. Je vous parle d'un couple français qui voit ses boules de pétanque disparaître.
11: La façon que tu le dis rapidement, là, ça pouvait porter à confusion.
14: Oui.
11: Donc, on s'en parle dans quelques minutes.
14: Exactement. Des boules de pétanque. Sport ici, là.
11: Parfait. Des boules de pétanque qui disparaissent. Oui. On s'en parle dans 2 minutes 50. Avant ça, c'est Jérôme 50 avec Tout Québec Site.

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0: Jérôme 50 avec Tôt Québec ici à 6h37 minutes. Très bon début de journée. Liane, tu nous parles d'une histoire assez comique quand même, là, des gens qui s'amusent à jouer à la pétanque et qui voient leur boule disparaître. Oui. Qu'est-ce que tu veux dire?
1: Bon, OK. Regardez, moi, ce matin, je cherchais une drôle de petite nouvelle insolite pour vous et ça m'a fait bien rire, cet article-là. Donc, j'avais envie de vous en partager. Donc, c'est un couple qui habite à Saint-Vincent de Cognac. D'après moi, c'est comme ça que ça se prononce. C'est en France. Qui, bon, se disent un peu bordéliques sur le terrain parce qu'ils ne rangent pas les boules de pétanque. Là. Ils les laissent là. Ils ont comme une... C'est tout aménagé pour eux. Puis, le lendemain matin, il y en a tout le temps qui disparaît. Et selon eux, les meilleures boules de pétanque, c'est ceux qui disparaissent. Puis là, ils sont comme, mais voyons, qu'est-ce qui se passe, là, vraiment? En tout, là, c'est 19 boules de pétanque qui ont disparu.
0: Ils n'ont pas appris leur leçon.
1: Pour une valeur de 900 euros, OK? Et là, voulez-vous savoir comment ils ont disparu?
0: Ouais.
1: C'est un renard qui vient les chercher le soir.
2: Ben,
0: ils ont posé une caméra ou quoi?
1: Ils ont posé une caméra et là, ils ont des poules et tout. Puis ils disent, hey, au lieu que le renard ait essayé de pogner nos poules, ils volent nos boules de pétanque.
0: Mais ça, c'est quand même... peut-être que je me trompe, mais c'est assez pesant, une boule de pétanque. Comment que le renard, il traîne ça?
2: Le renard joue dans la tanière avec ça. Hey,
1: 19 balles quand même. Fait que c'est ça, au total, c'est 19 boules qui ont disparu pour une valeur estimée entre 800 à 900 euros. C'est beaucoup d'argent quand même. Le couple dit, il nous a volé toutes les bonnes boules, regrette Véronique, évoquant de l'équipement très, très cher. Fait que, bref, ça m'a juste vraiment fait rire. Puis là, ils ont dit que le couple est déterminé à récupérer son matériel. Ils n'ont pas abandonné. C'est une guerre, je pense, entre le renard et le couple. Ils ont acheté un tracteur qui compte fixer à une boule restante utilisée comme appât.
2: Ah ouais.
1: Je pense qu'ils veulent attraper le renard.
2: Ils veulent le pogner.
1: Ouais, exactement. Ça dit objectif, localiser le terrier du renard.
2: Ben oui, sa tanière, c'est là qu'on va peut-être ramasser toutes les boules. Va être un beau cadeau. Non, mais moi, là, c'est pas des boules de pétanque, là. Mais les lumières extérieures, là, vous savez, les lumières extérieures.
0: Bon, lumières d'ambiance, là.
2: D'ambiance, exactement. Acheté, je vais dire, chez Costco. Je sais pas qu'est-ce qu'il y a dedans, mais la première fois qu'on les a posées, quand on les éteint, ben, à un moment donné, on s'est rendu compte, voyons, il en a 25, oups, il en a 23, oups, il en a 22, oups, il en a 10.
0: Il valait quoi, le globe?
2: Non, toutes.
0: La lignée,
2: oui,
0: la guirlande.
2: Il coupe la ligne où ce qu'il y a, il part avec le globe plus le cossin pour mettre le globe. Tout ça pour dire que, j'ai dit, ben voyons donc, l'année d'après, on en rachète un, j'ai dit.
0: Ouais. Ouais.
2: Et on retrouve pas les lumières, là. Ils partent avec, les écureuils. C'est des écureuils qui font ça. Non, ils partent avec. L'année d'après, même chose. Fait que cette année, ils restent allumés à journée longue pis à nuit longue. Je me suis dit, ils vont payer un méchant choc. Puis il n'y en a pas une qui est partie encore.
1: Qu'est-ce que tu leur as fait, là, pour qu'ils te volent les lumières?
2: Je sais pas. Ils me regardent du coin de l'œil.
1: On leur souhaite de
2: réussir. Tout ça pour dire qu'il y a des animaux comme ça.
1: Ah, c'est drôle. Ça m'a fait vraiment rire.
0: Ouais. Si ça vous est déjà arrivé de vous faire voler des effets personnels par des petits animaux sauvages, textez-nous par la messagerie texte au 450-900-0105. C'est très drôle quand même. Mais mon Dieu, mais pourquoi qu'ils n'ont pas juste rentré à chaque fois? Moi, c'est ça, je comprends pas.
1: Moi, j'ai l'impression qu'ils ont vu là un jeu dans leur tête, ce couple-là. Ils ont fait... Hein,

0: Alain, tu veux nous niaiser de même? Ben, check nous bien.
1: C'est des grands compétiteurs.
0: Ils sont partis à la guerre.
2: Sauf que le renard, il fait tiens-moi.
0: Ouais, c'est ça.
2: Check-moi,
0: allez.
2: Ouais,
0: c'est ça.
1: Hey, la semaine prochaine, on va pouvoir aller voir en spectacle Karin du côté du show de la rentrée d'Actonville. D'ailleurs, aujourd'hui, on fait tirer une dernière paire de billets pour gagner son passeport pour passer une très belle fin de semaine. Eh bien, ils sont là avec nous en musique. Ça s'appelle Parle-moi de toi ce matin. Rions-en.

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1: Il y a quelques minutes, on parlait hors d'onde de la réalité des agriculteurs, mm-hmm. quoi, à quel point ils sont en plein dans leur emploi. Et là, il y a une application pour soutenir les agriculteurs avec la santé mentale.
2: Oui, je pense que c'est un sujet qui peut tous nous toucher dans la région parce qu'on vous voit, on vous connaît, les agriculteurs, mm-hmm. agricultrices de la région. On sait comment, ben, il y a plusieurs situations, des fois même des drames qui peuvent survenir au courant de l'année, qui peuvent chambouler complètement une saison agricole. Et c'est dur parfois de savoir vers qui se tourner ou encore vers où aller chercher du soutien pour quand la santé mentale prend un coup. Donc, il y a un groupe de bénévoles là, qui a raconté à Radio-Canada un petit peu plus tôt récemment là, comme quoi ben, ils ont travaillé sur une application pour apporter du soutien quotidien pour bien-être mental. Oui, ça s'appelle l'application Okirico. Très bon jeu de mots aussi pour cette application-là. Donc, ça apporte un soutien quotidien, un genre de journal de bord pour venir suivre son humeur. On vous demande tout simplement comment ça va à chaque jour pour simplement prendre le temps là, de venir s'asseoir avec nous-mêmes. Des fois, il y a quelque chose qu'on prend pour acquis là, dans notre quotidien. Donc, c'est certain qu'une application-là comme ça, ben, ça ne remplace pas nécessairement d'avoir recours à une aide psychologique. Ça ne va pas remplacer l'humain, évidemment, qui pourrait amener un recours encore plus approfondi. Mais quand même, ça peut nous aider à nous éveiller, à éveiller peut-être quelques petits problèmes qu'on pourrait ressentir en dedans au quotidien pour nous apporter du soutien. Donc, l'application Okirico, une application pour apporter du soutien à nos agriculteurs et agricultrices de la région, c'est présentement disponible sur les applications en téléchargement.
1: Puis des fois, on pense que parler, c'est... parler, c'est tout le temps, je pense, la meilleure solution. C'est de trouver quelqu'un à qui parler de ses problèmes. Mais je pense que de le mettre sur écrit ou de l'entrer quelque part, si tu as une mauvaise journée, ça fait juste comme libérer un peu ton esprit, de faire comme, hey, j'avais ça dans la tête, c'est sorti. Mm-hmm. C'est passé, on commence une nouvelle journée le lendemain. Donc, je pense que c'est vraiment une super belle alternative si ben, vous n'êtes pas prêt nécessairement à aller voir d'autres personnes pour en parler.
2: Oui, et la mise en page sur l'application même est vraiment interactive aussi. C'est vrai, c'est vraiment mis sous forme de jeu aussi. Donc, ça vient enlever un peu un certain poids là, qui peut être affilié à tout ça. Donc, une belle découverte à faire. Okirico, présentement disponible à télécharger sur vos téléphones mobiles. Dans quelques instants, on va lancer notre question du jour. On va s'inspirer un petit peu aujourd'hui. On va témoigner encore de plein de beaux témoignages, c'est certain. Avant ça, ça va être Darren Vaudreuil avec sa chanson « Mauvais garçon ».
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0: Darren Vaudreuil avec sa très bonne chanson « Mauvais garçon » pour commencer notre journée. Stéphane, tout à l'heure, tu nous racontais une histoire et c'est ce qui nous a inspiré notre question du jour.
1: Oui, et je vais vous raconter l'histoire parce que j'ai trouvé ça beau. Hier, ben écoutez, on va en parler tout à l'heure aux nouvelles là, de ce circuit Saner qui pourrait disparaître. Bref, j'ai parlé avec et j'ai rencontré Bertrand Godin. Bertrand Godin, le pilote, mais également analyste sportif là, pour les sports motorisés. Et c'est parce que Bertrand, c'est mon voisin à la maison. Donc, c'est un voisin. Et puis, je le connais depuis des années. Quand je dis des années, là, depuis une trentaine d'années. Bref, toujours est-il que Bertrand, je lui parle. Et là, je dis, hey, c'est beau en passant. Parce que là, j'ai pris une photo à côté de sa Ferrari. Mais dernièrement, à Monaco, il y avait une course de Formule 1 des anciens. Et Bertrand avait été invité pour conduire la Ferrari de Gilles Villeneuve. Donc, c'est vraiment quelque chose d'extraordinaire.
0: Même,
1: oui, voilà. Et peut-être dire que Bertrand n'a jamais eu de volant en F1. Là. Et ça, souvent, ça, c'est un autre débat, mais c'est question de sous. C'est pas question de talent, trois quarts du temps. La preuve, Lance Stroll, il est là. Bref, toujours est-il... non, juste ça comme ça. Mais toujours est-il que je disais, hey, ça doit... As-tu pensé un jour aller en Formule 1? Puis il dit, non, vraiment jamais. Il dit, ça a été un rêve. C'était un rêve. Mais il dit, tu sais quoi? Il dit, honnêtement, j'aurais aimé que ça demeure un rêve. Maintenant que je l'ai fait, je suis content de l'avoir fait, mais j'aurais aimé que ça demeure un rêve parce que c'est quelque chose que tu poursuis. Puis là, il m'a donné l'image aussi de... Il t'arrive des fois de dormir, de faire des beaux rêves, puis de vouloir te rendormir quand tu te réveilles parce que tu veux encore être dans ce petit rêve-là. Cette magie-là.
0: Ouais.
1: Là. Et là, ça m'a inspiré la question pour aujourd'hui. Je pensais à ça quand je m'en venais ce matin, puis j'ai dit, hey, pourquoi pas demander aux gens, quel est votre rêve le plus fou? Quel est votre rêve de vie le plus fou? Là? Réalisable ou non, on s'en fout. Quel est votre rêve? Parce que dans le fond, je pense, il y a même quelqu'un qui a déjà dit, quand on cesse de rêver, c'est là qu'on meurt.
0: Oui, je suis d'accord avec ça. C'est ce qui nous garde,
1: vivant,
0: garde en vie.
1: Ben oui,
0: sinon,
1: vivant. Voilà. Puis, ça veut pas dire qu'on va être touché. Souvent, c'est le trajet aussi, hein, entre les deux. C'est pas l'aboutissement qui est important. Souvent, on oublie que c'est le trajet. Mais quel est votre rêve le plus fou? Et je pense que c'est la question qu'on pourrait poser aux gens. Mais en plus, il y a un cadeau qui va avec ça.
0: Oui, exactement. Hein? Donc, c'est la question.
1: Y a-t-il un cadeau?
0: Ben oui, il y a un cadeau.
1: Bon.
0: C'est la question qu'on vous pose aujourd'hui là, sur notre page Facebook, la gang M105. Je vous invite à aller faire un tour là, à l'instant même. La question est en ligne et aujourd'hui, ben, il y a une personne chanceuse qui va remporter la dernière paire de billets pour assister au show de la rentrée à Acton Vale.
1: Et vous pouvez répondre également par texto 450-900-0105. Bonne chance, mais j'ai hâte de vous lire vos rêves les plus fous.
0: Aussi, on va
1: nos rêves tantôt.
0: Oui, absolument. Okay. Bien sûr qu'on va, s'inspirer un tout petit peu. Juste avant d'aller aux infos dans quelques minutes, eh bien, il y a Alex Nevsky qui, lui, sera avec nous autres pour la tournée des parcs un petit peu plus tard ce mois-ci, 25 août, où vous pourrez entendre cette chanson. Ça s'appelle « Les coloriers » pour bien commencer la journée.

0: Eh bien, ça part bien la journée. Okay. Alex Nevsky avec Les Coloriers. On a lancé notre question du jour aujourd'hui. Quel est votre plus grand rêve et vous pourriez remporter votre paire de billets pour aller au show de la rentrée d'Acton Vale? Stéphane, on s'en va aux infos dans quelques instants.
1: Oui, et je vous parle du circuit automobile Saner à Saint-Pie qui pourrait être exproprié.

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7: 7h01, très bon début de journée en ce jeudi 6 août. Le circuit automobile, Stéphane, le circuit automobile Saner, pardon, à Saint-Pie, est sur la sellette.
8: Exactement. Et peut-être vous dire là qu'il pourrait être exproprié afin de faire place à une future école secondaire. Mardi, le conseil municipal a adopté une résolution là, imposant une réserve foncière sur le terrain. C'est une mesure qui permet de protéger le site en vue d'un projet public et qui pourrait mener à une expropriation là, dans les 2 à 4 prochaines années. Fondée en 1969, oui, Saner est un lieu emblématique là, pour les amateurs de sport motorisé. Il y a le pilote Bertrand Godin qui soulignait l'importance du site, notamment pour offrir un cadre sécuritaire et aux passionnés de vitesse, bien sûr. Les gestionnaires du circuit qui affirment chercher des solutions pour maintenir les activités. Il y a le Parti québécois qui conserve son avance à l'approche des élections provinciales du 5 octobre. Selon un sondage Pelas Data Québec 125, l'actualité là réalisée donc les 1er et 2 août, la formation de Paul Saint-Pierre Plamondon récolte 31% des intentions de vote devant le Parti libéral du Québec à 27%. La CAQ suit à 19%, tandis que le Parti conservateur du Québec, lui, c'est 14%. Québec solidaire ferme la marche à 9%. Alors, chez les électeurs francophones, le PQ domine avec 34% des appuis. Et Paul Saint-Pierre Plamondon arrive également en tête lorsqu'on demande aux répondants qui ferait le meilleur premier ministre. Un sondage qui révèle aussi qu'une majorité de Québécois, c'est 60%, là, se disent insatisfaits du gouvernement caquiste. Et Marieville va accueillir sa fête estivale le 22 août prochain au parc Édouard Crevier, événement gratuit qui proposera une programmation familiale dès 15h avec des jeux de l'animation. Il y aura de la lutte aussi, et plusieurs kiosques de producteurs locaux et restaurateurs. Et en soirée, ben deux spectacles, celui de l'expérience K-pop à 18h et la chanteuse Guylaine Tanguy qui va monter sur scène par la suite à 20h avec des grands succès rock des années 80. La ville qui invite donc les citoyens à venir célébrer l'été dans une ambiance festive et rassembleuse. Voilà pour l'essentiel de l'info. 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
10: Du côté des sports au soccer, c'est jour de match aujourd'hui pour le Cosmos de Granby contre l'équipe de Saint-Bruno de Montarville. Pour le baseball, c'est un circuit de 2 points d'Ernie Clement qui a permis aux Blue Jays de Toronto de gagner 5-4 face aux Astros hier à Houston. Et finalement, la nouvelle de l'heure dans le sport au tennis, le Québécois Félix Auger-Aliassime qui a déclaré forfait avant son premier match à l'Aluminium Banque Nationale hier en raison d'une blessure au dos qui serait survenue durant l'entraînement à Montréal.
7: C'est ce soir que le festival Faune vous présente Groove in the Bloom avec DJ Abeille et Sarah D. Hakim. Ça se passe à l'espace Saint-Jean à Bromont. Si ça vous dit là, d'aller festoyer, de taper du pied un petit peu avec dans les chansons électro-pop, eh bien, ça se passe à compter de 20h au coût de 35$. Une belle activité réservée aux adultes ce soir. Pour ce qui est de la météo aujourd'hui, bien, on attend encore une fois une autre belle journée chaude avec un maximum de 30 degrés. Et déjà là, la température grimpe un petit peu partout en région. On a 21 degrés pour ce soir et cette nuit. 19 degrés avec quelques possibilités d'averses et d'orages. Et pour ce qui est de demain, ben, ça sera une belle journée encore similaire, là. Donc, on copie-colle celle d'aujourd'hui. 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

0: Notre question du jour aujourd'hui inspire déjà quelques témoignages sur notre page Facebook La Gang M105. D'ailleurs, ben il y en a une qui est une réponse qui me parle beaucoup. Je dois dire que c'est un de mes rêves aussi. Il y a Samantha Hénaud Payeur qui nous dit qu'elle, elle rêve d'une maison en campagne.
1: Oh.
0: Ben oui, c'est toujours bien plaisant.
2: Ben oui.
0: Si vous avez envie de remporter une paire de billets pour aller au show de la rentrée d'Actonville, bien vous n'avez qu'à répondre à notre question du jour, soit sur Facebook ou encore au 450-900-1005. En musique, Tame Impala et Jenny, une chanteuse K-pop, justement comme on parlait tout à l'heure, ça s'appelle Dracula avec le Jenny Remix.

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1: Émilie, tu nous parles d'un nouveau partenariat entre Disney et TikTok.
2: Oui, donc le géant américain du divertissement Disney a noué un nouveau partenariat avec TikTok, ce qui veut dire qu'on va pouvoir bientôt regarder des extraits de films et de séries du contenu qui ont marqué des générations entières directement sur la plateforme en version courte. Donc, c'est un projet pilote qui va commencer tout d'abord aux États-Unis, mais si ça se passe bien dans les prochains mois, c'est définitivement quelque chose qui pourrait être expansionné jusqu'au Canada. Donc, c'est à surveiller dans les prochains mois. Un projet qu'on peut voir de deux côtés, je trouve, c'est une bonne manière de découvrir ou redécouvrir certains contenus originaux. Mais sinon, est-ce que ça va vraiment ramener les auditeurs vers la plateforme originale de Disney? C'est ce qu'on tente de voir dans les prochains mois.
1: Maintenant, tu nous parles de séries plateforme de streaming qui sera disponible sur le câble.
2: Oui, donc des séries originales Crave, par exemple, ici Tout.tv, qui ont été mis en ligne sur ces plateformes de streaming-là, qui vont paraître sur le câble cette année, cet automne. Donc, des séries peut-être que vous avez entendu parler, mais que si vous n'avez pas d'abonnement, vous n'avez pas eu l'occasion d'y voir. Donc, notamment la 5e saison de Plan B, cette fois-ci avec Pierre-François Legendre. Ouais. Ça va être à voir là, sur Radio-Canada dès la fin octobre. Donc, ça va être à voir un petit peu plus tard. La 2e saison de Bellefleur, elle, qui paraît sur Crave, maintenant va être disponible sur nouveau pour la rentrée télé de l'automne, là, donc le 8 septembre prochain. Et ce sera également possible de voir Empathie, un coup de cœur pour moi.
1: Oui.
2: Maintenant également là, disponible sur le câble à compter sur nouveau également à compter du 8 septembre également.
1: On parle souvent de l'importance de la télé québécoise et justement, ouais. Ben, ça permet aux gens qui sont encore abonnés au câble, qui est une super bonne chose, de pouvoir découvrir les séries exclusives.
2: Exactement.
1: Sur les plateformes. Et tu nous parles de Michel Barrette qui renoue avec une ancienne passion.
2: Exactement. Donc, on le connaît comme étant un véritable passionné de voitures et de sport automobile. Au courant des années, il a participé à plusieurs compétitions, notamment avec ses enfants. Eh bien, là, plus récemment, là, donc ce week-end, le 8 et 9 août prochain, il sera au volant d'une Nissan Sentra dans le cadre du Grand Prix de Trois-Rivières. Je trouve ça vraiment le fun de pouvoir partager ça, de le voir continuer de cultiver ses passions alors qu'il est à l'approche de 70 ans. C'est lui-même qui le disait. Je me dis, mon Dieu, je me lance encore de nouveaux défis. Alors,
1: imagine
2: c'est vraiment le fun.
1: Il se sent
2: Exactement. Donc, il y a bien hâte. Si jamais également il tourne encore son spectacle drôle depuis 1957, il sera de passage cet automne d'ailleurs dans la région Saint-Hyacinthe, Sherbrooke. C'est pas trop loin. Donc, si ça vous intéresse, michelbarrette.ca pour avoir plus de détails.
1: Il est drôle.
2: Oui,
1: oh, je l'adore. Je l'ai vu en spectacle.
2: Ouais.
1: Donc, je vous le recommande à 100%.
2: Un très bon raconteur.
1: Ah,
2: c'est
1: oui,
2: certain.
1: Vraiment.
2: Juste avant de parler de Perséide, hein, parce que mois d'août, c'est avec quoi ça rime.
1: Ouais.
2: C'est super le fun. On s'en reparle dans quelques minutes. Avant ça, c'est la plus récente d'Ariane Moffat. Je l'ai vue récemment en spectacle. Elle a fait cette version-là de cette chanson-là. C'était très rythmé. Elle tend un peu plus comme étant une DJ sur scène.
1: Ouais.
2: Ça vaut vraiment la peine. Ça s'appelle Petite Joie. Merci beaucoup d'être avec nous ce matin.

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2: On est la sixième journée dans le mois d'août qui rime avec la saison des persillés. Ouais. Liane, tu nous en parles ce matin.
3: Oui, parce que c'est un phénomène que je trouve tellement beau que j'ai eu la chance de voir. Et si jamais là, vous vous dites « Caroline, j'en entends tout le temps parler, puis là, j'aimerais ça le voir », ben là, écoutez comme faut, parce que je vous donne tous les infos, les dates, les heures de quoi faire, c'est là que ça se passe. Donc, la saison des persillés, c'est jusqu'au 24 août que ça s'est répertorié, mettons, parce que sinon, c'est beaucoup plus rare. Et ben c'est un super beau spectacle dans le ciel. C'est les meilleures... les meilleures nuits pour regarder ça, c'est du 11 au 14 août.
2: OK, donc ça, bientôt, là, quand
3: même. Oui, ça s'en vient rapidement. Donc, ça se poursuit jusqu'au 24. Mais si vous voulez être sûr d'en voir, là, je serais portée à vous dire du 11 au 14 août. Au Québec, le meilleur moment... Il y a tout le temps des calculs qui sont faits selon la saison, de quelle journée à quelle heure qui serait le meilleur comme le top du top. Et là, cette saison-ci, c'est le 12 août, autour de 22h. Donc, le 12 août, soyez fous. Ne vous couchez pas trop tôt. Et vers 22h, sortez pour voir les perséides. Pourquoi le 12 août? Parce que c'est un moment où la Lune est entre le ciel... entre la Terre et le Soleil. Donc, elle est comme pas dans notre ciel la nuit à ce moment-là. Parce que pour voir les perséides super bien, faut pas qu'il y ait beaucoup de lumière.
2: Ouais.
3: La Lune... Mon Dieu, excusez-moi. La Lune, ça fait beaucoup de lumière. Et, ben, petit truc, si jamais vous allez essayer de regarder... Bien sûr, il faut avoir un beau ciel dégagé, mais pas trop de pollution lumineuse. Ça, c'est le secret. Et souvent, si vous habitez en ville, c'est là où il va y avoir un petit enjeu quand même. Mais si vous êtes prêt à faire un petit peu de route, moi, j'habite à Sainte-Brigitte-d'Iberville, à 25 minutes d'ici. Ouais. Mais pas nécessairement dans ce village-là, mais tu trouves un petit coin où il y a un rang sans lampadaire. Là,
2: juste s'éloigner dans le coin de Shefford, par exemple.
3: Exactement.
2: Je pense que ça peut être un très, très bon compromis aussi.
3: Tu trouves un petit rang, justement. Pas trop, pas de lampadaire, pas plein de lumière. Et la lune qui est cachée entre la Terre et le Soleil, ça fait que c'est le ciel parfait pour regarder les perséides. Puis tu sais, là, tu t'apportes une petite couverture, un petit thé, un petit chocolat chaud, puis tu regardes ça, ça serait magnifique. Alors, c'est un plan du 11 au 14 août. Le 12 août, c'est l'idéal, mais ça se poursuit jusqu'au 24. Vous avez plein de choix et je vous invite à aller faire un petit tour pour regarder ce beau spectacle.
2: D'ailleurs, on va être ensemble la semaine prochaine. On va pouvoir suivre ça de près. Peut-être c'est sûr qu'on se réveille tôt, nous, le matin, mais quand même, ça vaut la peine, je pense, de rester réveillé. Donc, la nuit du mercredi 12, c'est bien.
3: Mercredi. C'est exactement ça.
2: Parfait. Ben, merci, Liane. J'ai bien hâte de suivre ça dans les prochains jours. Sinon, dans quelques minutes, on se reparle d'un rendez-vous à ne pas manquer aujourd'hui pour se rafraîchir. Ça va se passer avec toi, Liane. Il y en a peut-être qui connaissent de quoi on parle. On va s'en parler dans quelques minutes avant ça. Miles on it, Kane Brown avec Marshmello, un petit peu de country pour bien commencer la journée.
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0: Miles on it. Kane Brown avec Marshmello, c'était Miles on It à 7h23. Encore une fois, on se situe aujourd'hui. Très belle journée prévue avec un beau grand soleil. Et dans ce temps-là, qu'est-ce qu'on fait? Ben, on vous gâte, oui. Liane, avec les fameuses sorties glacées.
1: On mange des popsicles.
2: On mange des popsicles. Oui, ben, c'est ça. En fait, pour ceux qui connaissent pas le but des sorties glacées, ben, moi, je me promène avec la voiture M105 avec une grosse glacière pleine de popsicles, de fudge, de sandwich à crème glacée. Mmh. Ça dépend tout le temps de ce qu'on a ici. Alors, je peux même pas vous dire.
1: Je peux aller voir.
2: T'en auras pas, Stéphane.
0: Non, c'est bien indiqué, hein? Mais bien indiqué sur les ventes. Bon, réservées à vous ici.
2: Mais bon, oui, fait que je me promène un peu partout dans les parcs de Granby. Je change de place à chaque fois. Il n'y a pas une fois que je vais à la même place que la semaine d'avant. Donc, je vous dis pas, je vous dévoile pas le lieu, bien sûr, parce qu'il faut que vous soyez chanceux pour me voir. Mais ça fait toujours plaisir. J'aime beaucoup vous jaser et j'adore ça parce que je découvre plein de belles histoires. À un moment donné, j'ai parlé avec deux messieurs, ça fait 60 ans qu'ils sont amis, puis ils sont encore là en train de... Bon, ils reviennent avec toutes les boîtes.
0: Alors, qu'est-ce qu'on a dans l'inventaire,
2: Dis-moi,
0: Stéphane?
2: Avec quoi je vais me promener aujourd'hui,
1: Alors,
2: Stéphane?
1: Il y a de bons révélos ici.
2: Ça, c'est comme la crème glacée.
1: Crème glacée avec du fudge à l'entour, là. C'est comme une... oui, voilà. Il y a les creamsicles. Ça, c'est bon, là.
0: Parce que la boîte.
1: C'est comme un popsicle, mais avec de la crème glacée à l'intérieur.
0: Ah oui, c'est succulent,
2: ça. Puis j'ai trois aussi. Couleurs. J'ai rouge, bleu puis orange.
0: Les fameuses fusées.
2: Ah oui.
1: Je vais les goûter, voir s'ils sont bons.
2: Non.
0: C'est réservé à vous aussi, à la maison, aux auditeurs. Donc oui, des très beaux témoignages auxquels tu as droit là, avec tes rencontres.
2: C'est ça. Donc j'adore venir vous jaser. Donc c'est le moment. Sortez dans les parcs aujourd'hui. Peut-être que vous allez me trouver.
0: Ah, ben c'est à compter de quelle heure, Liane?
2: C'est pas décidé encore. Okay. C'est pas sûr parce que là, ça dépend de la pluie.
0: OK.
2: Mais je vais être là aujourd'hui.
0: Donc soyez dans les parcs toute la journée.
2: En
0: vous avez peut-être
2: début d'après-midi, là, je vais être dans le coin.
0: Merci, on a hâte de te suivre. Vous allez pouvoir également l'entendre en reportage sur les ondes. Donc, plusieurs rencontres à ne pas manquer, Stéphane. Sinon, ben, nous, on s'en va aux infos.
1: Et ça brasse du côté de Saint-Pie.
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0: 7h29, très bon début de journée. On est là avec Stéphane et Liane et on est de retour pour les infos. On parle du circuit automobile Sanner là, à Sainte-Pie qui est sur la Sellette.
1: Oui, parce qu'il pourrait être exproprié afin de faire place à une future école secondaire et peut-être même un quartier résidentiel. C'est que mardi, le conseil municipal a adopté une résolution qui impose une réserve foncière sur le terrain. Ça veut dire quoi ça? Ça permet de protéger le site en vue d'un projet public et qui pourrait mener justement à une expropriation là dans les 2 à 4 prochaines années. Alors, ça fait un tollé de gauche, du côté autant des gens de Sanner, mais également du public. Même des gens hier, il y a le maire et des conseillers qui ont eu les pneus vandalisés là, sur leur voiture. Est-ce que ça a un lien avec ça? On ne sait pas. Bref, toujours est-il que le pilote Bertrand Godin, qui n'a rien à voir avec les pneus là-dedans, là, souligne l'importance du site, notamment pour offrir un cadre sécuritaire aux passionnés de vitesse.
9: La mission de Jacques Gartin, c'était d'offrir un endroit sécuritaire pour que les gens puissent essayer leur voiture dans un environnement où on ne mettra pas la vie des gens en danger. Aujourd'hui, on voit Sanner, ça roule plus que jamais. C'est un patrimoine non seulement historique au niveau du sport automobile, mais sur la sécurité routière. Donc, je pense même que le ministre de la Sécurité publique devrait privilégier justement le fait qu'on puisse conserver des emplacements aussi d'envergure que Sanner.
1: Alors, les gestionnaires du circuit affirment chercher des solutions là, pour maintenir les activités. Je vous parle de Jean-Philippe Perra, qui devient le nouveau porte-parole du défi Montagne SP, qui donc aura lieu le 29 août prochain, événement organisé par SP Canada, donc Sclérose en Plaques Canada. L'acteur, qui réside dans la région et passionné également de plein air, souhaite contribuer là, à faire connaître davantage cette activité bénéfice au profit des personnes qui sont touchées par la sclérose en plaques. Cette année, le défi Montagne SP va innover avec l'ajout d'une course en sentier qui s'ajoute au vélo de montagne et à la randonnée. Les organisateurs qui espèrent amasser 115 000 $ pour soutenir la recherche ainsi que le programme des services destinés aux personnes vivant avec la maladie. Je regardais ce matin, il y a déjà 66 000 $ d'amassés sur le 115 000. Les inscriptions sont toujours et maintenant en cours. Et je vous parle d'un jeune Québécois de 21 ans qui a lancé Livio. Livio, c'est un nouveau réseau social sans algorithme ni contenu suggéré. Son fondateur, Alexis Bossé, souhaite offrir donc une plateforme qui permet de rester en contact avec ses proches tout en réduisant le temps passé devant les écrans. Alors, contrairement aux réseaux sociaux traditionnels, le fil d'actualité le prend fin une fois que toutes les publications des amis ont été consultées. Livio ne contient également aucune publicité, un choix qui vise à privilégier une expérience plus saine pour les utilisateurs. Alors voilà, Livio, L-Y-V-I-O, c'est une nouvelle plateforme. Je suis en train d'essayer de me mettre dessus. Voilà, oui, oui.
0: Oui, c'est quelque chose qui était la réalité sur Instagram avant, à l'époque. Le fil d'actualité arrêtait une fois que tout était consulté. Donc, c'est le fun de voir que ça pourrait revenir.
1: Oui, exactement. Sauf que Instagram et les autres ont compris qu'on fait de l'argent avec
0: les publicités. En rendant les gens addicts.
1: Voilà. Mais bref, M105.ca pour d'autres nouvelles.
2: Du côté des sports au soccer, c'est jour de match aujourd'hui pour le Cosmos de Granby contre l'équipe de Saint-Bruno de Montarville à 19h. Du côté du baseball, un circuit de 2 points d'Ernie Clement a permis aux Blue Jays de Toronto de gagner 5-4 face aux Astros hier à Houston. Et finalement, la nouvelle de l'heure, justement, j'ai jeté un coup d'œil à la télé et c'est ça que je voyais. Du côté du tennis, c'est le Québécois Félix Auger-Aliassime qui a déclaré forfait avant son premier match, à l'Aluminium Banque Nationale hier, en raison d'une blessure au dos qui serait survenue durant son entraînement à Montréal.
0: Pour ce qui est d'aujourd'hui, on aura un maximum de 30 degrés à la météo. On aura une alternance soleil-nuage d'ici la fin de la journée. On aura peut-être quelques possibilités d'averses. Sinon, pour ce soir et cette nuit, 19 degrés. Et ce sera exactement la même chose pour la journée de demain. On commence la journée du bon pied alors que ça se réchauffe tranquillement pas vite. C'est 21 degrés un petit peu partout à travers la région.
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0: On vous a lancé la question du jour aujourd'hui. Quel est votre plus grand rêve, votre rêve le plus fou? Et on reçoit plusieurs commentaires. Il y en a beaucoup qui parlent de voyage, d'autres qui nous parlent de leur retraite, même un saut en parachute. Et ça, je pense, Stéphane, t'en as déjà fait un saut en parachute.
1: Oui, je me suis amusé à faire ça.
0: Oui. Hey, dans quelques minutes, il y a Vanessa qui sera avec nous pour nous parler de son tout dernier épisode de Suivez le guide. Apparemment qu'on va faire une petite séance de shopping à Cowansville.
2: Oh, j'aime ça.
0: Ça s'en vient dans deux petites minutes. Avant ça, c'est Ava Max avec Kings and Queens.

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1: C'était Eva Max avec Kings and Queens. Comme à chaque semaine dans l'épisode de Suivi de Guide, les mercredis, ben c'est Vanessa qui est avec nous pour nous présenter les découvertes de la semaine. Et puis cette semaine, Vanessa, tu nous amènes pour une séance shopping à Suivi de Guide, Cowansville.
2: Oui, puis je veux revenir sur la semaine passée. Tu sais, pour ceux qui étaient là, là, je vous disais, je suis désolée, ou presque désolée, mais je vais vous faire dépenser dans trois belles adresses de savoir-faire local. Et là, cette semaine, ben je remédie pas la situation parce que je vais vous donner d'autres endroits où dépenser, mais il faut se consoler parce que, je sais pas pour vous, mais moi, personnellement, dépenser pour encourager local, ça me dérange pas mal, mais pas mal moins qu'aller dépenser en ligne, faire venir quelque chose d'un autre pays. Bref, là, c'est trois boutiques locales à Cowansville. La première, c'est une friperie. Et encore une fois, sur une note personnelle, j'adore les friperies parce que des fois, les gens, on dit, jettent leurs os gras. Puis ça, ça paraît quand on va dans une friperie puis on trouve, par exemple, un beau creuset qui a été utilisé une fois et demi. Puis la personne, elle l'a donné à la friperie, puis toi, tu la rachètes, tu réutilises ça, donc c'est le fun du côté écolo, mais tu le rachètes au quart du prix que s'il était neuf puis il est dans un état impeccable. Donc ça, c'est le fun. On fait toujours des belles trouvailles dans une friperie. Donc je vous amène à une en particulier à Cowansville et qui d'ailleurs redonne à la communauté. C'est le fun à entendre, c'est le fun à voir. Deuxième adresse, on reste du côté d'une friperie, mais cette fois, on est plus du côté mode. Et un coup de cœur que j'ai eu à cet endroit-là, c'est quand on rentre dans la boutique. Moi, je suis replongée dans mes souvenirs parce qu'on y a été d'une décoration nostalgique avec, entre autres, les gens de ma génération. On a des vieilles télés, des petites télés avec des vieilles consoles de jeux vidéo, là, tu sais, genre GameCube, Nintendo et tout ça, et des vieilles cassettes VHS de Disney, là. Moi, pour vrai, ça m'a vraiment replongé dans mes souvenirs, mais au-delà de ça, c'est les vêtements qu'on retrouve sur place qui ont été sélectionnés par la propriétaire. Donc, deuxième adresse. Et finalement, on quitte les friperies et on va dans une boutique qui, les items ont été choisis, justement, soigneusement. On a des belles idées cadeaux, des décorations, des chandelles et tout ça. Et on a même un côté avec des fleurs, une fleuriste sur place, il y a beaucoup de couleurs. Et quand je vous dis que Suivi le Guide en vidéo, c'est vraiment agréable, c'est ce que vous allez voir dans Suivi le Guide à Cowansville cette semaine parce que je vous fais découvrir de belles couleurs, des belles fleurs dans cette boutique-là, entre autres. Alors voilà, c'est ce que je vous réserve cette semaine pour l'épisode que vous pourrez entendre au m105.ca, mais aussi voir sur YouTube, entre autres. Et là, ben je vous laisse avec le calendrier de la semaine. Le 7 août, on revient avec le cinéma en plein air. Vous pourrez découvrir c'est quoi le film qu'on écoute au cowansville.ca. Et ben je vais vous laisser la semaine prochaine officiellement. Je vous retrouve jeudi prochain pour la dernière chronique de Suivi le Guide.
1: Merci Vanessa d'avoir été avec nous ce matin. Oui. Tu nous as présenté un très bel épisode là, à voir dès maintenant sur différentes plateformes de nos réseaux sociaux, mais également dans la section balado du m105.ca. Donc, trois adresses pour s'offrir une petite séance shopping à Cowansville. Quoi de mieux pour ça? Comme dans d'autres épisodes de Suivi le Guide, on vous montre l'importance de choisir local. Hein. C'est une nouvelle tendance qu'on voit de plus en plus, notamment avec les tables champêtres qui sont offertes directement chez les fermes. Ouais. On se parle de ça, Liane, dans quelques minutes. Avant ça, Gabriel Prédette, le bon choix.
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2: On vient juste d'entendre le balado « Suivez le guide » et Vanessa nous l'a dit, l'importance d'acheter local et comment, on en parlait tout à l'heure, c'était super important de justement prendre l'habitude de découvrir et d'aller jaser avec les gens. Et là, il y a une super immersion en ce moment pour le terroir, tu sais, découvrir nos produits d'ici que tu as envie de nous parler.
3: Exactement. Puis dans le Journal de Montréal, il parlait de cette nouvelle tendance-là d'aller manger directement à la ferme. Donc, on parle de table champêtre ici, ce qui veut dire que on va venir récolter des légumes le matin même, des fines herbes, cultiver nos produits qui seront dégustés la journée même là, chez les producteurs. Alors, il n'y a pas plus frais que ça.
2: C'est ça, imaginez et puis, ça va être bon.
3: Exactement. Et plus que jamais, c'est important de choisir d'acheter local, d'aller voir nos producteurs. Et ce qui est fun, c'est que dans la région ici de la Haute-Yamaska et de Bromissiqua, on regorge de producteurs et de productrices. Et la place qui était mise de l'avant dans cet article-là, vous avez peut-être été déjà faire un tour là-bas, c'est les jardins de Bolton, à Bolton Est. Ils sont vraiment reconnus chaque été. Ils connaissent un succès fulgurant. Ils offrent des menus qui sont conçus selon ce qui est en vigueur présentement.
2: Oui.
3: Et ça nous permet vraiment d'être à quelques pas de ce qu'on a récolté dans les champs, on retrouve ça dans notre assiette. Donc,
2: c'est vraiment
3: une expérience culinaire extraordinaire pour les épicuriens et épicuriennes. Et là, j'ai été faire quelques recherches à voir s'il y a d'autres places comme ça dans la région où on peut se profiter de ces occasions-là. Et puis, il y en a plein, évidemment, parce que c'est vraiment le fun. Et il y en a qui ont été reconnus même à l'international pour ça. Tout d'abord, il y a les Cocanes qui se trouvent à Frelischburg. Donc ça, c'est assurément à découvrir. Il y en a une, l'espace Old Mill à Stanbridge East, qui, eux, ont des reconnaissances Michelin. Là. Donc, c'est vraiment intéressant. Là, chaque année, ils gagnent des prix, une grande reconnaissance pour ces places-là qui récoltent vraiment et qui offrent dans leur assiette les produits du terroir. Et il y a aussi la ferme cidricole Equinox qui, elle, se trouve à Farnham. Peut-être que tu connais ça,
2: oui,
3: Liane,
2: oui, vu que
3: tu habites proche de là. Ouais.
2: Oui.
3: Alors, c'est quelques places à se donner. J'aime bien donner des suggestions comme ça. Si vous avez ça en tête cet été, vous aimeriez vivre cette expérience-là. Pas besoin d'aller très loin. On est vraiment gâtés là, dans la région. Alors, c'était le fun de lire ça ce matin dans le Journal de Montréal.
2: Ah oui, ça donne tellement envie. Oui.
3: Bon,
2: petit repas tout frais.
3: Absolument. Dans quelques minutes, ce sera Sacha Lopez avec All My People, très bonne chanson rassembleuse pour festoyer un petit peu. Si on est dans le mode de festif, justement, restez des nôtres parce qu'on va parler avec Patrick L'Espérance, lui qui est derrière le show de la rentrée d'Actonville. Il sera avec nous dans quelques minutes. Alors, je vous invite à rester des nôtres d'ici là.
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0: À 7h50, c'était All My People avec pour M105 le matin. Je vous souhaite un très bon début de journée. Dans quelques jours seulement, ça va être déjà le tout début du fameux show de la rentrée à Actonville. Et pour nous en parler ce matin, Patrick L'Espérance, qui est directeur général pour cet événement-là. Bonjour, Patrick.
1: Bon matin.
0: Comment vas-tu ce matin? Comment vont les préparatifs?
1: Ah, ça va bien. On est en train de monter le gros chapiteau. En fait, je devrais dire l'énorme chapiteau techlif là en ce moment là, qui à chaque année quand j'arrive pour l'installer, je me dis ça n'a pas de bon sens comment il est gros, mais ça nous démarque au jour de la rentrée parce que nous on sait que beau temps, mauvais temps, la semaine prochaine, même s'il y a de la pluie, même si c'est un peu frais, sur le chapiteau, on est super bien pour pouvoir assister à toutes les prestations qu'on va y découvrir.
2: Cette année, 18e édition, Patrick, tu sais quoi l'évolution qu'il y a eu là, depuis le tout début? Clairement, il y a beaucoup de choses qui ont changé, ça a grossi.
1: Ouais, tu sais, à chaque année, on essaie toujours d'écouter beaucoup nos festivaliers, on pose beaucoup de questions, on a des sondages, on essaie d'avoir des programmations qui sont le plus diversifiées possible. La montée du country dans les dernières années a fait en sorte que maintenant, on a une journée 100% country. On a quand même Brett Kessel, là, qui est un artiste de l'Ouest canadien, qui est une énorme tête d'affiche dans plusieurs événements. Donc, nous, c'est notre artiste principal du samedi. Et sa première partie, c'est pas n'importe qui, c'est Guylaine Tanguay. Donc, Guylaine, qui est normalement une tête d'affiche, mais là, qui est vraiment en termes d'avoir deux gros noms dans la même soirée. Donc, on est dans cette tangente-là pour ce qui est du samedi. Pour ce qui est du vendredi, on est très dans l'ambiance très party, on va le dire comme ça, là, avec David Pinault, entre autres, qui est en progression constante maintenant au Québec, qui se démarque par son style, qui se démarque par l'animation qu'il donne sur le stage. Mm-hmm. Québec Redneck vient tout juste de sortir un nouvel album. Eux aussi sont vraiment le vent dans les poils. C'est une gang de party, c'est une gang à découvrir. C'est une gang que si vous les avez jamais vus en show, vous allez repartir de là en connaissant leurs chansons.
2: Oui.
1: Même si c'est inévitable, ils parlent vite. Vous allez voir, vous allez triper. Et un artiste chouchou de l'année passée, Tony Lasauce, avec DJ Skittles pour terminer la soirée du vendredi, ça avait fait exploser le chapiteau d'avoir les plus gros hits d'end de plein d'années différentes avec un DJ, un gars au drum, qui en plus un saxophoniste, ça donne tout un show sur un stage. Donc, notre vendredi, en termes de party, va être dur à battre la semaine prochaine.
3: Patrick, j'ai une question pour toi. Il y a beaucoup de il y en a beaucoup de festivals. Comment vous faites pour vous démarquer? Y a-tu quelque chose de spécial dans l'eau à Actonville? Comment vous faites pour vous démarquer pour avoir des gros noms comme ça?
1: Écoute, c'est beaucoup de travail, hein. Tu sais, moi, ça ferait 20 ans que je faisais ça, le show de la rentrée, si on n'avait pas perdu les 2 ans de la COVID. Mm-hmm. En tant que tel, le show aurait 20 ans cette année, mais c'est beaucoup de collaboration, c'est beaucoup de proximité, je dirais, avec les artistes, avec les fournisseurs. Parce qu'on se cachera pas qu'un événement comme celui-là, tu le dis, ça coûte de plus en plus cher à faire. Tout est cher. Puis nous, notre objectif, ça a toujours été d'être le plus bas possible. T'sais, je sais pas si vous vous souvenez, mais avant les fêtes, j'ai sorti une promotion. C'était 40$ pour 3 jours pour venir au festival.
2: Mm-hmm.
1: Après ça, on est tombé à 50$. T'sais, même à 50$, il n'y a aucun des artistes à peu près que j'ai dans mon line-up qui va avoir lieu la semaine prochaine. Qu'est-ce que ça coûte ça, aller le voir tout seul, lui, en show? Donc, ça, c'est un des points, je pense, qui nous démarque grandement au Québec. Le fait aussi que les gens sont sécurisés par le chapiteau. Je pense que aussi, c'est quelque chose, parce que dans les festivals au Québec, là, je m'excuse, mais il n'y a aucun festival qui a un chapiteau qui est aussi gros que le nôtre. C'est le plus gros qui existe. Fait que moi, cette sécurité-là permet d'avoir vraiment des beaux événements à chaque année, qu'importe ce qui arrive à l'extérieur. À l'intérieur, comme dirait Céline, show must go on.
0: C'est très bien dit. Patrick, en terminant, qu'est-ce qu'on peut te souhaiter pour cette 18e édition-là?
1: Ah, mais je veux quand même du beau temps.
2: du soleil.
1: Je veux quand même du beau temps parce que, tu sais, au-delà des shows, j'ai une scène extérieure, j'ai des artistes à découvrir, j'ai des kiosques, j'ai un record cette année de marchands, de kiosques, d'artisans, j'ai des beaux restaurants locaux qui sont sur place, j'ai des jeux gonflables gratuits. Tu sais, au-delà de ce qui se passe sur le chapiteau, j'ai plein d'autres affaires aux alentours. C'est pour ça que moi, je dis toujours aux gens, c'est profitez-en, j'ai plein de stationnements gratuits, j'ai des navettes gratuites. Mm-hmm. Venez plus tôt, venez prendre un verre, venez manger, venez découvrir les gens sur mes groupes, parce que je peux même plus dire des chansonniers, by the way. J'ai augmenté ma scène extérieure. Maintenant, c'est plus juste une personne, j'accueille des groupes. Ben, je vais avoir 3 groupes cette année à l'extérieur de 5 à 6 et demi ou 5 à 7. Venez les découvrir, venez avec eux, venez vivre l'ambiance. C'est le fun. Mm-hmm. C'est, les gens rentrent sur le site. L'ambiance est cool. J'ai 175 bénévoles. J'ai d'ailleurs, hier, c'est notre soirée bénévole. Ils étaient tous là. Ils sont fins. Il y en a qui sont avec moi depuis 20 ans, imaginez. Mm-hmm. C'est du monde qui ont hâte à l'événement. C'est du monde qui prennent leurs vacances pour être bénévole au festival.
3: Donc, c'est un rendez-vous.
1: Ah, c'est vraiment un rendez-vous. Puis, ouais. Il me reste des billets. Fait que si jamais ça vous intéresse, leshowdelarentrée.com, j'ai encore des billets. Puis, il me reste encore pas beaucoup, là, mais quelques emplacements de camping. Fait que, tu sais, je sais que vous êtes à Granby, mais si jamais il y a des gens qui vous disent, hey, non, regarde-moi, je veux pas prendre mon auto, je veux coucher là. Hey, c'est 60$ pour 3 jours.
0: On va aller piquer notre tente, c'est certain, Patrick.
1: Et vous allez à leshowdelarentrée.com pour les détails. Ça va me faire plaisir de vous recevoir. Puis, on a bien hâte à jeudi.
0: Oui. Prochaine. Merci beaucoup, Patrick. Merci d'avoir été des nôtres. Donc, je le rappelle, le show de la rentrée Parc Donald Martin sur 3 jours du 13 au 15 août à Actonville la semaine prochaine. C'est le rendez-vous à ne pas manquer. Patrick L'Espérance qui était avec nous ce matin, directeur général. Merci d'avoir été là pour nous en parler.
1: Merci. Et n'oubliez pas, c'est le dernier show de Cain. Je vais l'avoir jeudi, show d'adieu. Donc, si vous voulez les voir une dernière fois, c'est chez nous.
0: Oui, c'est vraiment un événement à ne pas manquer. Merci beaucoup, Patrick, d'avoir été là. Et on se reparle. On souhaite la meilleure des fins de semaine.
2: Ah oui, plein de soleil.
1: À bientôt. Merci.
0: Pour nous, Stéphane, ben juste avant de le rappeler aussi qu'aujourd'hui, ben on fait tirer une paire de billets pour assister au show de la rentrée. Donc, c'est vraiment à ne pas manquer là, sur notre page Facebook, notre question du jour. Vous pourriez aller assister à ce fabuleux week-end-là que Patrick nous a si bien parlé. Ça a l'air vraiment hallucinant. Ah, très belle occasion pour voir Cain, évidemment. Dans quelques instants, Stéphane, on s'en va aux infos.
3: Oui, on va parler d'un sondage Parti québécois qui conserve son avance.

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12: Alors Stéphane, tu nous parles à 8h là, d'un nouveau résultat de sondage.
13: Exactement, c'est le Parti québécois qui conserve son avance à l'approche des élections provinciales du 5 octobre. C'est selon un nouveau sondage, Palace Data, Québec 125, l'actualité, là, qui a été réalisé les 1er et 2 août dernier. Alors, selon ce sondage, la formation de Paul Saint-Pierre Plamondon récolte 31% des intentions de vote devant le Parti libéral du Québec à 27%. La CAQ suit 19%, Parti conservateur du Québec 14%, et Québec solidaire ferme la marche avec 9%. Chez les électeurs francophones, le Parti québécois domine 34% des appuis. Paul Saint-Pierre Plamondon arrive également en tête lorsqu'on demande aux répondants qui ferait le meilleur premier ministre. Un sondage qui révèle aussi qu'une majorité de Québécois, on parle de près de 60%, 59% exactement, se disent insatisfaits du gouvernement caquiste. Je vous parle de Marieville qui va accueillir sa fête estivale 22 août prochain au parc Édouard Crevier, événement gratuit qui propose une programmation familiale dès 15h, des jeux, de l'animation, démonstration sportive, de la lutte, et en soirée, le public pourra assister au spectacle de l'expérience K-pop, et la chanteuse Guylaine Tanguay va monter sur scène à compter de 20h, la ville qui invite ses citoyens à venir célébrer l'été dans une ambiance festive et rassembleuse. Et je vous parle de Jean-Philippe Perra qui sera avec nous dans quelques minutes, là, qui devient le nouveau porte-parole du défi Montagne SP, événement organisé par Sclérose en Plaques Canada qui va se tenir le 29 août prochain au Mont Sutton. L'acteur qui réside dans la région, passionné de plein air, souhaite contribuer à faire connaître davantage cette activité bénéfice au profit des personnes touchées par la sclérose en plaques. Inscriptions qui sont maintenant en cours. On en parle dans quelques minutes avec le principal intéressé. Voilà pour les infos, détails, autres nouvelles, m105.ca.
14: Du côté des sports au soccer, c'est jour de match aujourd'hui pour le Cosmos de Granby contre l'équipe de Saint-Bruno de Montarville ce soir à 19h au parc Jean-Yves Faneuf. Du côté du baseball, un circuit de 2 points a été fait d'Ernie Clement qui a permis aux Blue Jays de Toronto de gagner 5-4 face aux Astros hier à Houston. Et finalement, la nouvelle de l'heure, on le voit un peu partout, du côté du tennis, le Québécois Félix Auger-Aliassime a déclaré forfait avant son premier match à l'Aluminium Banque Nationale hier en raison d'une blessure de dos survenue à son entraînement à Montréal.
12: Vous cherchez un nouveau livre pendant les vacances? Eh bien, le nouveau roman de Louise Penny est maintenant disponible en français dans les librairies. Sorti il y a quelques mois, seulement disponible en anglais, ben c'est maintenant disponible en français là, pour vous de découvrir dans les prochaines semaines. Ça s'appelle Les derniers mandarins. Je vous souhaite une très bonne lecture. Sinon, ben aujourd'hui, ben on prévoit 30 degrés à la météo. On aura une alternance soleil-nuage d'ici la fin de journée. Quelques averses en fin de journée, c'est ce qu'on a prévu, avec potentiellement un risque d'orage aussi. Donc, on surveille ça. Pour ce soir et cette nuit, 19 degrés. Et pour demain, vraiment un copier-coller de la journée d'aujourd'hui. Pour le moment, ça se réchauffe de plus en plus un petit peu partout dans la région avec 24 degrés. Demain.

0: 8h04, c'est toujours Émilie, Liane et Stéphane qui est avec vous jusqu'à 8h30. Et aujourd'hui, en ce jeudi 6 août, avant-dernière journée, pour vous gâter à la venue de la rentrée scolaire qui arrive à grands pas.
1: Oui.
0: On vous offre 100$ à dépenser chez Atlas et compagnie pour vous aider un petit peu avec le prix qui peut monter très, très
1: ça
0: vite.
1: Ça coûte cher, les fournitures scolaires.
0: Exactement, des articles scolaires. Donc, d'ici là, inscrivez-vous dans la section concours du m105.ca pour être peut-être notre personne chanceuse aujourd'hui. On commence cette heure avec Mojo, Lady, Hear Me Tonight.

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1: Émilie, tu nous parles de séries qui sont de base sur des plateformes de streaming qui sont maintenant disponibles sur le câble.
2: Exactement. Donc, pour ceux et celles qui sont seulement sur le câble, qui ont entendu parler de certaines séries notoires, ben vous allez pouvoir les voir sur les le câble bientôt. Là, donc, à compter de la rentrée de l'automne. Il va y avoir la 5e saison de Plan B qui met en vedette Pierre-François Legendre, qui sera disponible sur les ondes de Radio-Canada. Et ce, dès le mardi 27 octobre. Ben, donc ça, c'est un petit peu plus tard. Mais avant ça, on va pouvoir voir la 2e saison de Bellefleur qui est disponible sur Crave en ce moment, qui va être maintenant sur Nouveau dès le mardi 8 septembre prochain. Sinon, ben une série que j'adore, ça s'appelle Empathie. Ben ça va être maintenant disponible aussi sur Nouveau à compter de mardi 8 septembre à compter de 20h.
1: Tu nous parles de Michel Barrette qui va renouer avec une de ses anciennes passions.
2: Exactement. Donc on le connaît comme étant un véritable passionné de voitures et de sport automobile. Il a fait plusieurs compétitions au courant des dernières années, notamment avec ses enfants. Eh bien là, il a annoncé sur sa page Facebook que ce week-end, le 8 et 9 août prochain, eh bien, il va prendre le volant d'une Nissan Sentra, rien de moins, pour participer au Grand Prix de Trois-Rivières dans le cadre de la série Challenge Canada. Sinon, si vous avez envie de le voir en spectacle, eh bien, sachez qu'il tourne encore son spectacle drôle depuis 1957. Il sera de passage cet automne, d'ailleurs, dans les parages de la région, dont Saint-Hyacinthe, Sherbrooke, c'est jamais bien, bien loin, pour aller voir son spectacle. michelbarrette.ca pour avoir plus de détails.
1: Et comme je disais à Émilie tout à l'heure, je l'ai vu en spectacle et je vous le recommande fortement. Il est bien drôle. Et finalement, tu nous parles d'événements qui s'en viennent bientôt.
2: Oui, en fait, il y a un concert ce soir qui est présenté par le festival Faune. Présentement, ça va s'appeler Groove and Bloom avec DJ Abeille et Sarah D. Hakim. Ça se passe à l'espace culturel Saint-Jean ici à Bromont, donc vraiment dans le coin là. À compter de 20h, vous êtes attendus pour vraiment vivre l'énergie explosive et rassembleuse de ces deux DJ là. Ça va être certainement une occasion pour venir chanter, venir danser avec vos proches. Ça se passe à compter de 20h et c'est un événement 18 ans et plus au coût de 35$. Dans quelques instants, il va y avoir Jean-Philippe Perra qui sera des nôtres pour nous parler d'un tout nouveau projet pour lui et pour lequel il est devenu porte-parole cette année. Mais avant ça, Sale Barbe avec Gin. Allô, salut. Oh,

0: Alors, pour bien commencer la journée, c'était Gin à l'eau salée avec Sale Barbe. Merci beaucoup d'être des nôtres ce matin. À la fin août, donc le 29 août prochain, aura lieu le défi Montagne SP. Pour nous en parler ce matin, bien, on a la chance de parler avec son tout nouveau porte-parole, Jean-Philippe Perra. Bonjour Jean-Philippe.
1: Bonjour, bon matin tout le monde.
0: Bon matin. Bien contente de pouvoir te jaser de cet événement-là qui aura lieu au Mont-Sutton. Est-ce que tu peux nous expliquer en quoi consiste cet événement-là?
1: Ben, c'est un événement familial. Le but, c'est d'amasser des fonds pour la sclérose en plaques. L'objectif cette année, c'est de 115 000 $. Il y aura vélo de montagne, 10, 20 ou 30 km. C'est des parcours intermédiaires. Il faut quand même être assez habile. Mais sinon, il y a des courses en sentier de 7 à 14 km. Il y a des randonnées, des parcours familiales. Il y a aussi, je ne me rappelle pas comment ça s'appelle, mais le truc que tu peux prendre pour monter en haut pour aller voir la montagne. Il va y avoir des jeux pour les enfants au top de la montagne aussi. Il y aura de la nourriture, de l'animation, de la musique live. C'est vraiment une journée parfaite qu'on souhaite qu'il va faire beau, évidemment. Mais même s'il ne fait pas beau, c'est sûr qu'on va avoir du fun. Le but, c'est de se réunir, de se rassembler autour de la cause de la sclérose en plaques.
2: Dans la programmation là, qu'on a pour l'événement, est-ce qu'on a beaucoup de nouveautés cette année?
1: Beaucoup de nouveautés, ben c'est ça en fait, c'est que je pense que ça a commencé au début, puis c'était vraiment une compétition de vélo de montagne. Ils se sont dit justement, ça a tellement été un succès, mais ils voulaient surtout réunir le plus de monde possible. Comment on fait, surtout la fin de semaine? C'est sûr que l'objectif de rassembler puis de réunir les familles était au centre de cette activité-là. Puis c'est ce qu'ils ont réussi à faire. Il y aura de l'animation, d'ailleurs, dans le village, des festivités. Il y aura une chasse au trésor, c'est ça. Moi, c'est ça qu'il fallait que je dise, parce que ma fille est à côté de moi, et sur moi, présentement, c'est mon ami. Il y aura une chasse au trésor, donc ça, ça nous excite bien gros. On a bien hâte d'aller faire ça.
0: Est-ce que, là, pour cette année, tu es le tout nouveau porte-parole de l'événement. Est-ce que je peux te demander pourquoi tu as voulu t'engager comme porte-parole cette année? Qu'est-ce qui te tient à cœur dans cette cause-là?
1: Ben, c'est sûr que, en fait, la sclérose en plaques, je pense que tout le monde connaît, sans nécessairement connaître. À tous les 2 heures, il y a une personne qui reçoit un nouveau diagnostic de sclérose en plaques. C'est une maladie qui touche plus de 75%, c'est des femmes qui sont atteintes de ça. On parle d'environ 90 000 Canadiens et Canadiennes qui sont atteints. Je pense que on a la chance avec nos métiers d'avoir une visibilité. On a la chance aussi de mettre en lumière, d'apporter de la lumière sur certaines situations, sur certaines maladies. Puis je voulais offrir donc cette visibilité-là que je peux avoir, aussi petite qu'elle peut être, pour espérer faire un changement, puis donc m'attacher à cette cause-là. Puis c'est ça, c'est l'événement familial, puis il y a un petit gars du coin parce que Granby, c'est pas trop loin de Sutton. Fait qu'on va être là, nous, avec notre famille, puis on vous invite vraiment en grand nombre, tout le monde qui nous écoute, là, venez, ça va être une super belle journée. Puis justement, c'est l'occasion de rencontrer des gens qui vont parler aussi de leur situation, ce qu'ils vivent, puis d'apprendre à en connaître plus autour de ça.
2: On parle d'un objectif de 115 000 $ qu'on souhaite amasser. Et là, vous êtes déjà rendu quand même à plus de 66 000. La collecte va très, très bien. À quoi va servir cet argent-là?
1: Ben, c'est justement, c'est vraiment de pousser la recherche parce qu'ils se rendent compte que, puis surtout depuis le début de ces événements-là, ils ont tellement amassé d'argent, puis il y a vraiment des changements majeurs, en fait, qui s'opèrent au niveau de la recherche. Plus il y a de recherche, plus on peut comprendre la maladie, plus on peut comprendre la maladie, plus on peut le diagnostiquer plus tôt. Plus c'est diagnostiqué plus tôt, ben, plus on peut aider les gens plus tôt, puis faire des grands changements. Fait que comme bien évidemment, toutes les maladies, mais c'est important d'avoir encore plus d'argent pour pousser la recherche, puis aider les gens qui en ont besoin de cet argent-là.
2: C'est merveilleux.
0: Jean-Philippe, l'événement se déroule le 29 août prochain. Est-ce que c'est encore temps, là, si on veut s'impliquer, on veut participer à cette journée-là?
1: Oui, c'est encore le temps. Il reste des billets. Puis c'est sûr qu'il n'y aura jamais personne qui va être refusé à la porte. Le but, justement, c'est de se rassembler puis d'amasser des fonds. Mais il faut aller sur le site de la sclérose en plaques ou appeler directement la montagne de Sutton. Il y a des ventes de billets partout. Puis je vous le dis, ça va vraiment être une belle journée mémorable. C'est ce que les organisateurs me disaient. Même les bénévoles, parce que c'est des bénévoles, on en a tout le temps besoin. Mais ça a l'air qu'il y a un line-up des bénévoles pour faire partie de cette activité-là tellement qu'ils ont du fun. Qui veulent revenir année après année.
0: Jean-Philippe, merci d'avoir pris le temps de nous jaser ce matin. Un très bel événement là, auquel tu participes. Là, ça fait toujours plaisir de savoir comment on peut contribuer aux gens de notre région comme ça. Merci d'avoir pris le temps.
1: Mon Dieu, merci à vous autres. Puis j'espère vous y retrouver aussi le 29.
0: Oui, on se voit là. Merci beaucoup. C'était Jean-Philippe Perra, porte-parole du défi Montagne SP à Sutton, là, qu'on événement qu'on vise pour ramasser des fonds pour la sclérose en plaques. Ça se déroule le 29 août prochain. Vous pouvez toujours vous y inscrire. Dans quelques instants, bien, on poursuit l'émission pour les dernières minutes. Il y aura Mélissa qui viendra faire un tour avant de s'installer pour M105 au travail.
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6: Alors, ça décrit que parce qu'on est complètement été ici à M105. Oui. C'est M105 le matin qui se termine dans quelques minutes, ce qui veut dire que c'est Mélissa qui sera là à compter de 9h ce matin. Bonjour Mélissa.
7: Hey, salut à vous autres.
6: Bonjour. Écoute, on a une très grande question existentielle ce matin pour vous autres. Quel est votre plus grand rêve?
7: Hey, moi, je vais avoir une petite réponse. J'ai des questions comme ça, je trouve ça tellement intense.
6: Ouais.
7: Je suis pas capable de mettre une affaire. J'ai pas, il y en a pas une que je fais. Ah, si je fais pas ça, j'ai pas de bucket list. Mm-hmm. J'ai pas de grands rêves, honnêtement. Tu sais, je veux dire, oui, j'ai des envies, mais des grands rêves, on dirait que ça me fait quasiment peur.
6: Ça te donne le vertige,
7: mais
6: comme?
7: Non, pas, même pas. Je suis en train de dire ça, puis c'est pas tant vrai que c'est le genre d'affaires que je sais pas, j'ai pas tendance à me fixer, tu sais, c'est pas... Puis il y en a qui vont dire, ben, faut que tu fasses la visualisation, faut que tu le vois, ton grand rêve. Je suis très consciente de ça, mais pour l'instant, ben, je sais pas, j'en ai pas, tu sais. Est-ce que j'ai un grand rêve, tu sais, si je pense que des fois, je voudrais une fondation, puis le lendemain, je voudrais, tu sais, pour aider le monde, puis l'autre journée, je ferais, ah, oh, il me semble que j'irais habiter, je sais pas, 3 mois à tel endroit, tu sais, mais c'est des passades, mais de là à dire que je m'accroche à un grand rêve, non.
6: Donc, t'es plus au jour le jour.
7: Je suis plus au jour le jour.
6: Okay.
7: C'est bien dit, Émilie. Merci de ton analyse.
6: J'ai tout analysé.
7: Mais
6: dans
7: toi, qui m'analyse, as-tu un grand rêve?
6: Ben moi, ce que je comprends, ce que tu veux dire, de ne pas vouloir avoir qu'une seule affaire, parce qu'après ça, ça peut être décevant si tu ne l'atteins pas. J'imagine que si tu le réalises, c'est pas aux mêmes attentes que tu avais en tête. Mmh. Donc, moi, c'est de ne pas avoir de regrets.
7: Ah, mais ben c'est beau, c'est bien dit.
6: Parce que j'ai plein d'envie, un peu comme toi.
7: Oui.
6: Donc, j'ai envie de les saisir et qu'au final, je n'ai jamais regretté d'avoir pas au moins essayé.
7: Oui, ensuite, non, mais c'est
6: après,
7: très bien.
6: C'est mon plus grand rêve.
8: Ouais. J'aime ça.
6: Ouais. Toi, Liane, on n'a pas eu l'occasion de discuter.
8: Moi, j'ai 19 ans, OK? Je suis même pas encore sur le marché du travail à temps plein. Donc, mon rêve est lié un peu à ma carrière plus tard. Et là, vous allez rire, là,
7: non,
8: mais c'est ma personnalité. Moi, je rêve un jour d'avoir mon en direct de l'univers. Moi, quand je vais avoir vu mon en direct de l'univers, je vais dire, mais ma vie est réussie. T'sais, je peux faire de la radio, de la télé, je peux faire n'importe quoi, mais le jour où je vais être sur les petites chaises qui tournent avec France Baudouin, ça va tout
9: ou
8: va être
9: quelqu'un d'autre.
8: Ou quelqu'un d'autre,
9: t'as 19 ans, là.
8: Oui, c'est ça. Bon, c'est ça.
9: France, ça sera pas là pendant 80. Là.
8: Non, mais je croise les doigts que France reste là quand même. Mais moi, mon en direct de l'univers, je me dis comme, hey, Krim, Liane, tu vas avoir eu une carrière géniale. Tu vas avoir réalisé ton rêve qui était... que je suis déjà en train de faire, en fait. Mon rêve a tout le temps été de faire de la radio ou de la télé, puis je suis en train de le réaliser là. Fait que je me suis mis comme objectif en direct de l'univers un jour.
6: C'est un très bon point.
7: Oui.
6: Toi, Stéphane?
10: Finir mes jours où il y a juste du soleil.
8: Ah, c'est bon.
7: Donc, une chance que tu as rajouté ta fin de phrase.
10: Ouais, je veux pas 4 saisons, j'en veux une.
6: Ah, okay. Donc, projet de retraite, Thaïlande.
10: Où est-ce qu'il fait chaud?
7: Bon, mais écoute, on peut faire de la radio partout maintenant.
10: Hein? Oui, c'est ça.
7: Tu pourrais être avec nous autres au soleil. Ce sera un peu pas juste pour nous, par contre.
6: Léane, il y a une réponse qui a retenu notre attention parce que ça dévoile aussi notre personne gagnante de la paire de billets pour aller au show d'Actonville.
8: Oui, notre gagnante ce matin, c'est Vanessa Lapalme qui dit un saut en parachute. suite.
6: Ah, tu vois, ça aussi, c'est sur ma liste. Si je ne le fais pas, je vais regretter.
8: Ah,
6: voilà.
8: C'est ça. Et on a oublié de le faire tantôt, mais je voulais faire un souhait d'anniversaire aujourd'hui de Tante Claire et Oncle Rosaire qui dit c'est l'anniversaire de Thomas. Attendez, excuse-moi, je t'entends.
10: Là, c'est pas la tante, parce qu'elle a 97 ans, la personne fêtée.
8: Excusez, c'est que là, j'étais plus à la bonne place. OK, on recommence ça. C'est quand même de Claire et de Rosaire.
10: Oui.
8: Mais pas tante. Oh, j'ai perdu mon message.
10: Je suis là avec toi.
7: Plus calme en vous disant qu'Émilie, de toute façon, va continuer tantôt. Pas pourra le faire en attendant.
8: Non, c'est sûr.
10: C'est l'anniversaire de notre cousine, OK? Anita Tétrault, vous allez comprendre, de Granby. Elle a 97 ans, donc c'est pas tante Claire, là. Elle est très en forme. Ah. Et elle dirait même plus qu'elle.
7: Je pense que tu viens de vivre à peu près l'émotion dans le direct de l'univers, Yann.
8: Mais bonne fête!
6: Oh, merci. Et puis si vous avez d'autres souhaits à partager tout au long de la journée, n'hésitez pas à texter Mélissa 450-900-105. Elle va faire un plaisir de vous faire des souhaits, j'en suis certaine.
7: Absolument.
6: Mélissa, tu seras là à compter de 9h.
8: Oui.
6: Et puis, Liane, ben, nous, on se retrouve demain, ma pauvre. D'ici là, tu vas te remettre.
8: Moi, cet après-midi, je suis en sortie glacée.
6: Oui, c'est vrai.
8: Aller dans les parcs de Granby.
6: Oui, on se revoit au courant de la journée et puis à écouter sur nos ondes également. Mais sinon, nous deux, on se revoit demain.
8: Oui.
6: Stéphane, nous, dans quelques instants pour les infos.
10: Oui, on parle du Parti québécois qui conserve son avance à l'approche des élections.
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1: On est tout près de 8h30, on est là pour les infos, Stéphane. On revient là sur les résultats d'un tout nouveau sondage.
5: Oui, selon ce sondage, la formation de Paul Saint-Pierre Plamondon récolterait 31% des intentions de vote devant le Parti libéral à 27%. La CAQ arrive à 19% en troisième, Parti conservateur quatrième 14% et Québec solidaire 9%. Maintenant, chez les électeurs francophones, le PQ domine avec 34% des appuis et Paul Saint-Pierre Plamondon arrive également en tête lorsqu'on demande aux répondants qui ferait le meilleur premier ministre. Le sondage révèle aussi, enfin, qu'une majorité de Québécois, on parle de près de 60%, se disent insatisfaits du gouvernement caquiste. Il y a Jean-Philippe Perra qui devient le nouveau porte-parole du Défi Montagne SP. L'événement qui est organisé par SP Canada va se tenir le 29 août prochain au Mont Sutton. Cette année, le Défi Montagne innove avec l'ajout d'une course en sentier qui s'ajoute au vélo de montagne et à la randonnée. Les organisateurs espèrent amasser 115 000 $ pour soutenir la recherche ainsi que les programmes et services destinés aux personnes qui vivent avec la maladie. Les inscriptions sont en cours. Et puis, je vous parle du circuit automobile Saner à Saint-Pie là, qui pourrait être exproprié afin de faire place à une future école secondaire. C'est que mardi, le conseil municipal a adopté une résolution qui impose une réserve foncière sur le terrain. C'est une mesure qui permet de protéger le site en vue d'un projet public et qui pourrait mener à une expropriation dans les 2 à 4 prochaines années. Il y a le pilote Bertrand Godin qui souligne l'importance de ce site, là, notamment pour offrir un cadre sécuritaire aux passionnés de vitesse. Ça a été fondé en 1969, Saner. C'est un lieu emblématique pour les amateurs de sport motorisé. Les gestionnaires du circuit qui affirment chercher des solutions pour maintenir les activités. Voilà pour l'essentiel de l'info. 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
1: Merci Stéphane, on pourra te entendre à compter de 10 heures.
5: Je serai là.
1: Et puis nous, on se retrouve demain.
5: À demain.
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1: Alors qu'on se prépare à arriver au boulot ou encore en train de se couler un deuxième ou un premier café, si vous êtes en vacances, ça me fait un plaisir d'être avec vous pour les 30 prochaines minutes dans M105 au travail. Très bon jeudi matin, 6 août aujourd'hui. Dans quelques minutes, je ferai notre personne gagnante, notamment dernière personne gagnante pour le concours Gagne ta rentrée. C'est quand même 100 $ là, qui est en jeu pour vous aider à vous procurer des articles scolaires pour vos enfants. C'est vraiment un très beau concours. Je vous invite d'ailleurs à vous inscrire dans la section concours du M105.ca. Peut-être serez-vous notre prochaine personne gagnante. Dans quelques minutes, on entendra Ella Langley et la chanson de l'été selon les Rolling Stones, le magazine Rolling Stone, plutôt Choosing Texas. Fouki avec Jay Scott, mais avant, ça va être cette chanson, The Hozier. Merci d'être avec nous ce matin.

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On commence la journée du bon pied avec Mumford & Sons. Merci d'être avec nous dans 105 au travail. Avant l'arrivée de Mélissa, ben c'est moi-même, Émilie Poulin, qui est avec vous. Et là, j'aimerais féliciter Dominique Drouin de Granby, qui est notre personne gagnante du jour pour le concours Gagne ta rentrée. 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Et d'ailleurs, demain, on fera notre dernière personne gagnante. Donc, si ce n'est pas déjà fait, l'occasion de remporter peut-être ce dernier prix, c'est dans la section concours du m105.ca. Dans quelques instants, ce sera Baby Don't Hurt Me, David Guetta, Anne-Marie et Coi Leray.

L'air respectable, que vous veniez d'arriver au boulot ou encore vous êtes bien relax aujourd'hui en vacances, ben je vous invite à rester à l'écoute de M105 aujourd'hui parce que il va y avoir ma collègue Liane qui sera en sortie glacée M105, ce qui veut dire que si vous êtes à la bonne place au bon moment dans les parcs de la ville de Granby, bien vous pourriez vous gâter avec une bonne sucrerie glacée, toujours repérer la voiture M105 au courant de la journée. C'est un rendez-vous à ne pas manquer. Elle prend d'ailleurs des reportages sur ses découvertes et ses belles rencontres qu'elle avec vous autres tout au long de la journée sur nos ondes. Ça m'a fait encore une fois un plaisir d'être avec vous ce matin. Mon nom est Émilie Poulin. On se retrouve demain matin, 6h. Bye-bye.

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Je vous souhaite la bienvenue. On est, j'aime ça le dire, le 6 août 2026. On est là en plein mois d'août. Est-ce qu'on profite encore de belles journées, de belles chaleurs aussi? Hier, c'était vraiment une fabuleuse journée qu'on a pu passer. Et puis, ben, on reprend ça aujourd'hui et ça commence avec un souvenir d'été. Le souvenir d'été que je vous présente, on remonte à l'été 2014. C'était la chanson qui jouait partout. Et c'était aussi à cette époque-là, époque c'est drôle de dire, là, c'était en 2014, mais bon, c'est à ce moment-là qu'on a découvert tous les filtres Instagram. Ça atteignait là, vraiment beaucoup de popularité sur les réseaux sociaux. Et ben, on va vous présenter cette chanson qui est née d'une chicane. Il y a un gars qui s'appelle le chanteur Nasri de la formation canadienne Magic. Il s'était fait dire « T'es rude » et c'est devenu cette chanson-là. Vous l'entendez sur M105. Bon matin! Thank you.

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0: 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Puis vous allez voir que ça va bouger parce que ça commence le 13 août prochain. Donc, on est vraiment en train de se dire que dans 6 jours, 14h, 31 minutes et 40 secondes, ça va se passer. Et on aura différentes sorties du festival. On a aussi les chansons imposées. C'est ça qui va commencer, disons, les soirées dans le foyer au Palace. On va vous présenter ça jeudi le 13. Et c'est Arnaud et Marc qui va animer cette soirée-là. Et c'est vraiment des chansons, des rencontres improbables. C'est tellement agréable à voir. Je vous invite vraiment à venir découvrir des artistes de la relève qui interprètent une chanson et ça devient unique. Et c'est un moment unique. 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

C'était la formation Deux Frères sur M105 au travail, édition de ce jeudi. Mélissa qui est toujours avec vous et demain, c'est l'heure de mon tirage. Demain, j'aime vraiment le vendredi quand j'arrive. J'ai le sentiment que d'avance, je vais faire des heureux avec ce tirage de début de tes vacances avec M105. C'est une enveloppe remplie de trésors. Je vais dire ça comme ça, des trésors de sortie, des opportunités d'aller en amoureux, en famille, à aussi faire des activités qui sont dans la région et ça va vous alléger le portefeuille pour vos vacances. 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Alors, on poursuit ensemble. Il y a Stéphane qui s'en vient avec nos infos M105. Restez là!

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4: Ici Stéphane Côté, voici les informations M105. Eh bien, Centraide Richelieu-Yamaska a annoncé hier un investissement de 140 000 $ dans un programme Opération Septembre. Programme soutien les familles à faible revenu à l'approche de la rentrée scolaire. Dans la région, c'est le Centre d'action bénévole de Granby qui s'occupe du programme là et qui couvre le territoire de Granby, Saint-Alphonse de Granby, Sainte-Cécile de Milton, Saint-Paul-de-Botsford et de Roxton Pond. Une aide qui permet de remettre 80 $ par enfant admissible pour payer une partie des dépenses liées à l'école. Le centre lance un appel également aux dons pour Opération Septembre afin d'aider le plus grand nombre de familles possible. Jean-Philippe Perra devient le nouveau porte-parole du défi Montagne SP, là, présenté par Sandoz. L'événement, organisé par Sclérose en Plaques Canada, va se tenir le 29 août prochain au Mont Sutton. L'acteur qui réside dans la région et qui est passionné de plein air souhaite contribuer à faire connaître davantage cette activité bénéfice. Cette année, le défi Montagne SP innove avec l'ajout d'une course de sentier là, qui s'ajoute au vélo de montagne et à la randonnée. Les inscriptions sont toujours et maintenant en cours. Et le Parti québécois conserve son avance à l'approche des élections provinciales du 5 octobre. Selon un sondage Palace Data Québec 125 L'Actualité, la formation de Paul Saint-Pierre Plamondon récolte 31% des intentions de vote devant le Parti libéral du Québec à 27%. La CAQ suit avec 19%, tandis que le Parti conservateur du Québec obtient 14% et Québec solidaire 9%. Voilà pour l'essentiel de l'info. Détail autre nouvelle, m105.ca.
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6: Alors, merci Stéphane. Dans une heure, on te retrouve avec d'autres infos sur l'actualité d'aujourd'hui, jeudi, le 6 août. J'ai vraiment de bonnes chansons devant moi. Vous allez adorer Sarah Dufour, Mike Clay. On a aussi du Ricky Martin. On a aussi Laurence Nerbonne qui s'en vient. Mika et Katrina and the Waves à l'instant. Je vous rappelle, pour correspondre avec nous en studio, c'est le 450-900-0105. Mélissa qui vous accompagne et qui va vous informer aussi sur tout ce qui est showbiz, spectacle à voir au cours de la prochaine heure et plein d'autres infos. En tout cas, c'est pas les activités qui manquent à vous proposer. On est vraiment en plein cœur de l'été. Alors, merci d'avoir choisi la playlist de votre été M105.

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0: avant, ben, je vous parle de nouvelles séries télé ou encore de nouvelles productions qui se retrouvent souvent sur des plateformes qui sont payantes. Et là, ben, bonne nouvelle, il y en a qui seront maintenant accessibles. Si vous avez envie de suivre le procès de Maurice Mom Boucher avec la fiction qui s'appelle L'Appel, c'est fait depuis 2025 et là, ce sera sur TVA cet automne. On pourra suivre ça. Et également, j'aime tellement la série Belle Fleur. C'est tellement bon. On est rendu à plusieurs saisons, mais la deuxième saison sera, donc qui était disponible sur Crave, va être sur Nouveau. Ça va commencer le 8 septembre prochain à 19h30. Et c'est la même chose pour Plan B. J'adore Plan B. Et avec Pierre-François Legendre, là, on va pouvoir voir ce qu'il y a directement sur Ici Télé le mardi 27 octobre à 21h. C'est la cinquième saison. Et on aura aussi Bienvenue à Kingston Falls. J'ai adoré ça aussi avec une production réalisée par Robin Aubert. Ça va se retrouver sur Ici Télé le mardi 15 septembre prochain. Et aussi, ben, il y a Alerte. Il y a la série dérivée Alerte Pelletier. Et ça, c'est avec nul autre que Danny Gilmore. Ça va sortir aussi le 15 septembre prochain à 21h. Et j'ai hâte que vous puissiez la voir. Et il sera sur nos ondes aujourd'hui parce que discussion autour d'un hot dog. Ce sera avec lui à compter de 16h dans l'émission du retour M105. Alors, on aura certainement plein de questions pour lui. C'est un gars d'ici, un gars de Farnham. Alors, il va nous en parler certainement.
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9: Salutations à Josiane qui aime particulièrement notre segment latino. Et puis, ben, on va entendre ce matin deux chansons qui vont vous faire bouger assurément. La première, c'est une chanson de J Balvin, Pharrell Williams, Beyond Sky. C'est en 2016. Et Pharrell Williams ne devait pas chanter sur cette chanson-là. Puis, ben, hein, vous savez ce qui arrive des fois en studio, on se laisse un peu aller. Il a comme improvisé le Safari qu'on entend. C'est J Balvin qui a insisté pour garder cet extrait-là. On va aussi entendre la chanson qui est considérée comme le déclencheur de la vague latino-mondiale. C'est une chanson de Ricky Martin. C'était en 99. Je vous fais entendre tout ça. Bougez, amusez-vous, puis merci d'être là sur la playlist de votre été M105.

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0: En ce jeudi, le Cessou, c'était Sarah Dufour avec la pièce Baseball. Sur M105 au travail, la playlist de votre été. 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

0: C'est un autre très bon début de journée, une journée qui sera assez chaude, plus de nuages quand même cet après-midi et possibilité d'averse en fin de journée. Donc ça, c'est pour aujourd'hui. Mais ici, je vais un peu plus loin dans le temps. Le 19 août prochain, on vous présente à Bromont la Classique Grégoire qui est de retour pour une troisième édition. Ça veut dire que c'est une partie amicale de Balmol. Donc si vous aimez la Balmol, ça va justement opposer les citoyennes de Bromont et aussi contre les membres de police et sécurité incendie de la ville de Bromont. Alors, vous apportez votre gant pour participer. Les équipes sont faites sur place. C'est pas plus compliqué que ça. Et ça va commencer le début des activités à 17h. Et autour de 17h30, on joue. C'est au parc Grégoire. C'est une activité gratuite qu'on vous propose là-bas. Et on a pensé à tout. On peut aller justement prendre rafraîchissement et barbecue sur place. C'est offert par le Centre d'action bénévole Marguerite Dubois. Alors, voilà, le message est lancé. Allez-vous jouer à la balle molle?
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8: Ici Stéphane Côté, voici les informations M105. Eh bien, Centraide Richelieu-Yamaska a annoncé hier un investissement de 140 000 $ dans un programme Opération Septembre. Programme soutien les familles à faible revenu à l'approche de la rentrée scolaire. Dans la région, c'est le Centre d'action bénévole de Granby qui s'occupe du programme là et qui couvre le territoire de Granby, Saint-Alphonse de Granby, Sainte-Cécile de Milton, Saint-Paul-de-Botsford et de Roxton Pond. Une aide qui permet de remettre 80 $ par enfant admissible pour payer une partie des dépenses liées à l'école. Le centre lance un appel également aux dons pour Opération Septembre afin d'aider le plus grand nombre de familles possible. Jean-Philippe Perra devient le nouveau porte-parole du défi Montagne SP, là, présenté par Sandoz. L'événement, organisé par Sclérose en Plaques Canada, va se tenir le 29 août prochain au Mont Sutton. L'acteur qui réside dans la région et qui est passionné de plein air souhaite contribuer à faire connaître davantage cette activité bénéfice. Cette année, le défi Montagne SP innove avec l'ajout d'une course de sentier là, qui s'ajoute au vélo de montagne et à la randonnée. Les inscriptions sont toujours et maintenant en cours. Et le Parti québécois conserve son avance à l'approche des élections provinciales du 5 octobre. Selon un sondage Palace Data Québec 125, l'actualité, la formation de Paul Saint-Pierre Plamondon récolte 31% des intentions de vote devant le Parti libéral du Québec à 27%. La CAQ suit avec 19%, tandis que le Parti conservateur du Québec obtient 14% et Québec solidaire 9%. Voilà pour l'essentiel de l'info. Détail autres nouvelles, m105.ca.
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9: Notre souvenir d'été maintenant nous amène en 1995. Et en 95, c'était là où est-ce qu'on avait le Internet qui arrivait de plus en plus dans les maisons. C'était un été aussi qui était très rock parce que, ben, on aimait les Bon Jovi, Alanis Morissette, les R.E.M. Et on avait aussi cette chanson-là qui nous a marqué parce que, ben, c'est sorti en 95, le film Don Juan de Marco. On a tous des images de ça. Et en tout cas, du moins ceux qui l'ont vu sortir. Et cette chanson de Bryan Adams qui est sortie. Et cette chanson-là, pouvez-vous croire qu'elle a été enregistrée en une seule prise vocale? Des histoires comme ça sur les chansons, j'adore ça. Et ça me fait plaisir de vous la présenter. Ça a été nommé aux Oscars pour meilleure chanson originale. Voici maintenant Bryan Adams et ce grand succès de 1995.

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0: La chanson Cake by the Ocean sur M105 au travail. J'ai une invitation à vous faire. En fait, je la fais, mais aussi beaucoup en collaboration avec la société Alzheimer, Bromissisquoi, Otiamaska, parce qu'ils ont décidé cette année de pouvoir avoir un moyen de financement en offrant une pièce de théâtre, c'est-à-dire Les Filles à Papa. Il y a une représentation ce samedi en après-midi où 100% des profits vont à la société Alzheimer, Bromissisquoi. Et là, ben, il nous reste à peu près une trentaine de billets qui pourraient trouver preneur, là. Puis, on vous le dit, ça aide 2000 familles de Bromissisquoi et Otiamaska. Puis, c'est comme si, ben, pour chaque siège qui est vide présentement, ben, c'est comme une famille qu'on peut pas aider. Alors, c'est pas beaucoup, là, une trentaine de sièges, et ça fait toute la différence pour un organisme de chez nous comme ça qui aide à longueur d'année. Alors, si vous avez envie d'acheter vos billets, vous allez directement sur la société Alzheimer, Bromissisquoi, Otiamaska, ou encore sur la billetterie du théâtre de l'ancienpresbytère.org pour la représentation de ce samedi à 15h. L'invitation est lancée, puis je pense qu'on va se croiser. On a Scotch & Poch qui s'en vient avec Blue Jeans Bleu. Bon avant-midi.
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0: Quand je vous dis que l'été est pas fini, ben c'est vrai, il y a plein d'activités encore qui ont lieu dans le coin. Il y a à Sutton, tous les vendredis du mois d'août, on a à l'hôtel Bistro Horizon Sutton, il y a les événements jazz. Alors, je vous invite à y aller. C'est comme un 5,5 à 7,5. Vous passez là les vendredis au mois d'août, puis vous allez vous assurer d'avoir un petit moment donc avec cette ambiance jazz qu'on aime beaucoup. Et parmi les autres activités, ben même si on va être en septembre, le 12 septembre prochain commence le Festival des bières de Waterloo. Encore une fois, beaucoup d'ambiance là-bas avec différents exposants qui seront là avec leurs bières à faire goûter. Puis on aura l'occasion de s'en reparler, mais c'est juste pour vous dire qu'il y a plein d'événements encore à savourer. Et c'est pas pour rien, on est une région touristique et je pense qu'on est assez épicurien. Je pense que il y a ça aussi. Alors, ben voilà, vous pouvez me dire quel est votre endroit préféré, quel événement de l'été que vous aimez, si vous avez en vous, 450-900-0105.
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1: 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Voici Bruno Mars sur M105 et dans quelques instants, les infos, le bulletin majeur de midi avec Stéphane.

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9: Bon midi, madame, monsieur. Ici Stéphane Côté. Voici les informations M105. Eh bien, Centraide Richelieu-Yamaska a annoncé hier un investissement de 140 000 $ dans le programme Opération Septembre. Ce programme soutient les familles à faible revenu à l'approche de la rentrée scolaire. Dans la région, c'est le Centre d'action bénévole de Grand Bay qui s'occupe du programme et qui couvre le territoire de Grand Bay, Sainte-Cécile de Milton, Saint-Alphonse de Grand Bay, Saint-Paul d'Abbotsford et également Roxton Pond. Cette aide permet de remettre 80 $ par enfant admissible pour payer une partie des dépenses liées à l'école. Jonathan Déon, coordonnateur du programme, mentionne d'ailleurs que les demandes sont en hausse dans les dernières années.
10: Pour l'instant, j'ai 270 familles qui se sont inscrites. Je vous rappelle que l'année passée, on a aidé 205 familles. Mmh. C'est beaucoup plus que l'année dernière. C'est la raison pour laquelle on tente de trouver d'autres sources de financement, être capable d'arriver à aider tout le monde. Mais on ne peut pas nécessairement promettre le soutien financier à tout le monde. C'est quand on constate qu'on a une augmentation des demandes d'aide financière, c'est qu'on constate que les besoins sont de plus en plus importants dans la population. Donc, c'est pas une bonne nouvelle nécessairement. On veut être capable d'aider tout le monde, mais en même temps, faut que nous, on ait les moyens pour le faire.
9: Le centre lance donc un appel aux dons pour Opération Septembre afin d'aider le plus grand nombre de familles possible. Je vous parle de Jean-Philippe Perra, qui devient le nouveau porte-parole du défi Montagne SP, présenté par Sandoz. L'événement, organisé par Sclérose en Plaques Canada, se tiendra le 29 août prochain au Mont Sutton. L'acteur, qui réside dans la région et qui est un passionné de plein air, souhaite contribuer à faire connaître davantage cette activité bénéfice au profit des personnes touchées par la sclérose en plaques.
11: À tous les 2 ans, il y a une personne qui reçoit un nouveau diagnostic de sclérose en plaques. C'est une maladie qui touche plus de 75%, c'est des femmes qui sont atteintes de ça. On parle d'environ 90 000 Canadiens et Canadiennes qui sont atteints on a la chance avec nos métiers d'avoir une visibilité. Puis je voulais offrir donc cette visibilité-là que je peux avoir, aussi petite qu'elle peut être, pour espérer faire un changement. Puis c'est ça, c'est l'événement familial, puis il y a un petit gars du coin, parce que Granby, c'est pas trop loin de Sutton. Fait qu'on va être là, nous, avec notre famille, puis on vous invite vraiment en grand nombre, tout le monde qui nous écoute, là, venez, ça va être une super belle journée.
9: Alors cette année, le défi Montagne SP innove avec l'ajout d'une course de sentier qui s'ajoute au vélo de montagne et à la randonnée. Les organisateurs espèrent amasser 115 000 $ pour soutenir la recherche ainsi que les programmes et services destinés aux personnes vivant avec la maladie. Les inscriptions sont maintenant en cours. Au Canada, le chef du Parti conservateur, Pierre Poilievre, accuse le premier ministre Mark Carney de mal gérer les négociations commerciales avec les États-Unis. Lors d'un point de presse à Terre-Neuve-et-Labrador ce matin, il a dénoncé que M. Carney continue à faire des concessions là, sans rien obtenir en retour de la part de l'administration Trump.
12: Je ne comprends pas pourquoi on ferait des concessions avant même arriver à la table de négociation. Monsieur Carney est en train de gaspiller nos leviers de négociation, même avant de commencer.
9: Hier, Monsieur Carney a fait valoir que les négociations commerciales sont constructives sur plusieurs points, de sorte qu'il n'y a pas lieu de durcir le ton avec Washington. Au Québec maintenant, le Parti québécois conserve son avance à l'approche des élections provinciales du 5 octobre. Selon un sondage Palace Data, Québec 125, l'actualité, réalisé les 1er et 2 août, la formation de Paul Saint-Pierre Plamondon récolte 31% des intentions de vote devant le Parti libéral du Québec à 27%. La CAQ, Coalition Avenir Québec, suit avec 19%, tandis que le Parti conservateur du Québec obtient 14%. Québec solidaire ferme la marche à 9%. Chez les électeurs francophones, le PQ domine avec 34% des appuis. Paul Saint-Pierre Plamondon arrive également en tête lorsqu'on demande aux répondants qui ferait le meilleur premier ministre. Le sondage révèle enfin qu'une majorité de Québécois, là, soit 59%, se disent insatisfaits du gouvernement caquiste. Et Granby va accueillir l'élite québécoise du cyclisme jeunesse les 22 et 23 août prochains. Les championnats québécois Route Espoir vont réunir les meilleurs cyclistes de moins de 17 ans dans le secteur de l'école J.H. Leclerc. Au programme, course contre la montre, critérium, jeu d'habilité et course sur route. L'événement va entraîner toutefois plusieurs fermetures de rues, notamment sur la rue Simons, Mountain et Saint-Charles durant la fin de semaine. Les organisateurs invitent les résidents et automobilistes à planifier leurs déplacements. L'accès est gratuit pour les spectateurs et des bénévoles sont toujours également recherchés. Au sport, peut-être vous dire qu'aujourd'hui, au tennis, l'Omnium Banque Nationale, ça se poursuit du côté de Montréal et Toronto, mais en l'absence de plusieurs favoris de la foule. Hier, à Montréal, Félix Auger-Aliassime a dû déclarer forfait, là, tandis que Medvedev et Zverev ont été éliminés. Aujourd'hui, on surveille notamment l'Australien Alex de Minaur et le Tchèque Jiří Lajka, ainsi que l'Italien Lorenzo Musetti. À Toronto, le programme de la soirée va culminer avec la présentation du match de 3 troisième tour impliquant la favorite du tournoi, Arina Sabalenka, et la chinoise Zhang Shuai. Voilà pour les informations et les sports. Détails, autres nouvelles, m105.ca. Et à midi 6 et des poussières, il est l'heure pour moi de vous souhaiter bon appétit.
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14: On va parler de ce qui s'en vient avec le show de la rentrée avec Patrick L'Espérance ce midi. Également, on aura l'entrevue qu'a réalisée ce matin l'équipe du matin avec Jean-Philippe Perra pour parler de ce bel événement qui s'en vient le 29 août prochain. Et pour l'instant, place à la musique avec Spin Doctors et puis Two Princes. C'est Mélissa qui vous accompagne. Bon lunch, bon midi.

0: George Ezra avec la chanson Budapest sur M105 en fin de semaine. C'est le fameux show de la rentrée à Acton Vale. Et on a Patrick L'Espérance qui est le directeur général artistique, en fait, qui nous a parlé ce matin dans M105, le matin, de où est-ce qu'il en était dans les préparations et ce qu'il ne faut absolument pas manquer.
1: Je vous souhaite un très bon début de journée. Dans quelques jours seulement, ça va être déjà le tout début du fameux show de la rentrée à Acton Vale. Et pour nous en parler ce matin, Patrick L'Espérance, qui est directeur général pour cet événement-là. Bonjour, Patrick.
2: Bon matin.
1: Comment vas-tu ce matin? Comment vont les préparatifs?
2: Ah, ça va bien. On est en train de monter le gros chapiteau. En fait, je devrais dire l'énorme chapiteau Techlift là, en ce moment, là, qui à chaque année, quand j'arrive pour l'installer, je me dis, ça n'a pas de bon sens comment il est gros, mais ça nous démarque au jour de la rentrée parce que nous, on sait que beau temps, mauvais temps, la semaine prochaine, même s'il y a de la pluie, même si c'est un peu frais, sur le chapiteau, on est super bien pour pouvoir assister à toutes les prestations qu'on va y découvrir.
3: Cette année, 18e édition, Patrick. Tu sais quoi l'évolution qu'il y a eu là, depuis le tout début? Clairement, il y a beaucoup de choses qui ont changé, ça a grossi.
2: Oui, tu sais, à chaque année, on essaie toujours d'écouter beaucoup nos festivaliers, on pose beaucoup de questions, on a des sondages, on essaie d'avoir des programmations qui sont le plus diversifiées possible. La montée du country dans les dernières années a fait en sorte que maintenant, on a une journée 100% country. On a quand même Brett Kessel, là, qui est un artiste de l'Ouest canadien, qui est une énorme tête d'affiche dans plusieurs événements. Donc, nous, c'est notre artiste principal du samedi. Et sa première partie, c'est pas n'importe qui, c'est Guylaine Tanguay. Donc, Guylaine qui est normalement une tête d'affiche, mais là, qui est vraiment... En termes d'avoir deux gros noms dans la même soirée. Donc, on est dans cette tangente-là pour ce qui est du samedi. Pour ce qui est du vendredi, on est très dans l'ambiance très party. On va le dire comme ça, là, avec David Pinault, entre autres, qui est en progression constante maintenant au Québec, qui se démarque par son style, qui se démarque par l'animation qu'il donne sur le stage. Mm-hmm. Québec Redneck, qui vient tout juste de sortir un nouvel album. Eux aussi sont vraiment le vent dans les poils. C'est une gang de party, c'est une gang à découvrir, c'est une gang que si vous les avez jamais vus en show, vous allez repartir de là en connaissant leurs chansons.
3: Oui.
2: Même si c'est difficile, ils parlent vite, vous allez voir, vous allez triper. Et un artiste chouchou de l'année passée, Tony Lasauce, avec DJ Skittles pour terminer la soirée du vendredi, ça avait fait exploser le chapiteau d'avoir les plus gros hits dance de plein d'années différentes. Avec un DJ, un gars au drum, qui en plus, un saxophoniste, ça donne tout un show sur un stage. Donc, notre vendredi, en termes de party, va être dur à battre la semaine prochaine.
4: Patrick, j'ai une question pour toi. Il y a beaucoup de il y en a beaucoup de festivals. Comment vous faites pour vous démarquer? Y a-tu quelque chose de spécial dans l'eau à Acton Vale? Comment vous faites pour vous démarquer pour avoir des gros noms comme ça?
2: Écoute, c'est beaucoup de travail, hein. Tu sais, moi, ça ferait 20 ans que je faisais le show de la rentrée si on n'avait pas perdu les 2 ans de la COVID. En tant que tel, le show aurait 20 ans cette année, mais c'est beaucoup de collaboration, c'est beaucoup de proximité, je dirais, avec les artistes, avec les fournisseurs. Parce qu'on se cachera pas qu'un événement comme celui-là, tu le dis, ça coûte de plus en plus cher à faire. Tout est cher. Puis nous, notre objectif, ça a toujours été d'être le plus bas possible. Tu sais, je sais pas si vous vous souvenez, mais avant les fêtes, j'ai sorti une promotion. C'était 40$ pour 3 jours pour venir au festival.
3: Mm-hmm.
2: Après ça, on a tombé à 50$. Tu sais, même à 50$, il y a aucun des artistes à peu près que j'ai dans mon line-up qui va avoir lieu la semaine prochaine que ça coûte ça aller le voir tout seul, lui, en show. Donc, ça, c'est un des points, je pense, qui nous démarque grandement au Québec. Le fait aussi que les gens sont sécurisés par le chapiteau. Je pense que aussi, c'est quelque chose, parce que dans les festivals au Québec, là, je m'excuse, mais il n'y a aucun festival qui a un chapiteau qui est aussi gros que le nôtre. C'est le plus gros qui existe. Fait que moi, cette sécurité-là permet d'avoir vraiment des beaux événements à chaque année, qu'importe ce qui arrive à l'extérieur. À l'intérieur, comme dirait Céline, show must go on.
3: J'aime ça.
1: C'est très bien dit. Patrick, en terminant, qu'est-ce qu'on peut te souhaiter pour cette 18e édition-là?
2: Ah, mais je veux quand même du beau temps.
3: du soleil.
2: Je veux quand même du beau temps parce que, tu sais, au-delà des shows, j'ai une scène extérieure, j'ai des artistes à découvrir, j'ai des kiosques, j'ai un record cette année de marchands, de kiosques, d'artistes artisans. J'ai des beaux restaurants locaux qui sont sur place. J'ai des jeux gonflables gratuits. Tu sais, au-delà de ce qui se passe sur le chapiteau, j'ai plein d'autres affaires aux alentours. C'est pour ça que moi, je dis toujours aux gens, c'est profitez-en. J'ai plein de stationnements gratuits. J'ai des navettes gratuites. Mm-hmm. Venez plus tôt. Venez prendre un verre. Venez manger. Venez découvrir les gens sur mes groupes. Parce que je peux même plus dire des chansonniers, by the way. J'ai augmenté ma scène extérieure. Maintenant, c'est plus juste une personne. J'accueille des groupes. Fait que je vais avoir 3 groupes cette année à l'extérieur de 5 à 6 et demi ou 5 à 7. Venez les découvrir, venez avec eux, venez vivre l'ambiance. C'est le fun. Mm-hmm. C'est, les gens rentrent sur le site. L'ambiance est cool. J'ai 175 bénévoles. J'ai d'ailleurs, hier, c'est notre soirée bénévole. Ils étaient tous là. Ils sont fins. Il y en a qui sont avec moi depuis 20 ans, imaginez. Mm-hmm. C'est du monde qui ont hâte à l'événement. C'est du monde qui prennent leurs vacances pour être bénévole mm-hmm. au festival.
4: Donc, c'est un rendez-vous.
2: Ah, c'est vraiment un rendez-vous. Puis ouais. Il me reste des billets. Fait que si jamais ça vous intéresse, leshowdelarentrée.com, j'ai encore des billets. Puis il me reste encore pas beaucoup, là, mais quelques emplacements de camping. Fait que tu sais, je sais que vous êtes à Granby, mais ouais. Si jamais il y a des gens qui vous disent hey, non, regarde-moi, je veux pas prendre mon auto, je veux coucher là. Hey, c'est 60$ pour 3 jours.
1: On va aller piquer notre tente, c'est certain, Patrick.
2: Et vous allez leshowdelarentrée.com pour les détails. Ça va me faire plaisir de vous recevoir. On a bien hâte à jeudi.
1: Oui. Merci beaucoup, Patrick. Merci d'avoir été des nôtres. Donc, je le rappelle, le show de la rentrée Parc Donald Martin sur 3 jours du 13 au 15 août à Actonville la semaine prochaine. C'est le rendez-vous à ne pas manquer. Patrick L'Espérance qui était avec nous ce matin, directeur général. Merci d'avoir été là pour nous en parler.
2: Merci. Puis n'oubliez pas, c'est le dernier show de Caen. Je vais l'avoir jeudi, show d'adieu. Donc, si vous voulez les voir une dernière fois, c'est chez nous.
1: Oui, c'est vraiment un événement à ne pas manquer. Merci beaucoup, Patrick, d'avoir été là. Et on se reparle. On souhaite la meilleure des fins de semaine.
3: Ah oui, plein de soleil.
2: À bientôt. Merci.
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0: On est toujours plongé dans nos Midi M105. Peut-être que là, vous êtes en train de discuter, mais peut-être que vous êtes juste avec votre téléphone, là, puis vous scrollez, et là, vous regardez plein de choses. 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
3: Ici Stéphane Côté, voici les informations M105. Eh bien, Centraide Richelieu-Yamaska a annoncé hier un investissement de 140 000 $ dans un programme Opération Septembre. Programme soutient les familles à faible revenu à l'approche de la rentrée scolaire. Dans la région, c'est le Centre d'action bénévole de Granby qui s'occupe du programme là et qui couvre le territoire de Granby, Saint-Alphonse de Granby, Sainte-Cécile de Milton, Saint-Paul de Botsford et de Roxton Pond. Une aide qui permet de remettre 80 $ par enfant admissible pour payer une partie des dépenses liées à l'école. Le centre lance un appel également aux dons pour Opération Septembre afin d'aider le plus grand nombre de familles possible. Jean-Philippe Perra devient le nouveau porte-parole du défi Montagne SP, là, présenté par Sandoz. L'événement, organisé par Sclérose en Plaques Canada, va se tenir le 29 août prochain au Mont Sutton. L'acteur qui réside dans la région et qui est passionné de plein air souhaite contribuer à faire connaître davantage cette activité bénéfice. Cette année, le défi Montagne SP innove avec l'ajout d'une course de sentier là, qui s'ajoute au vélo de montagne et à la randonnée. Les inscriptions sont toujours et maintenant en cours. Et le Parti québécois conserve son avance à l'approche des élections provinciales du 5 octobre. Selon un sondage Palace Data Québec 125 l'actualité, la formation de Paul Saint-Pierre Plamondon récolte 31% des intentions de vote devant le Parti libéral du Québec à 27%. La CAQ suit avec 19%, tandis que le Parti conservateur du Québec obtient 14% et Québec solidaire 9%. Voilà pour l'essentiel de l'info. 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
1: De cet événement qui aura lieu le 29 août prochain, qui s'appelle le Défi Montagne SP. Voici l'entrevue qu'il a réalisée ce matin.
2: À la fin août, donc le 29 août prochain, aura lieu le Défi Montagne SP. Pour nous en parler ce matin, bien, on a la chance de parler avec son tout nouveau porte-parole, Jean-Philippe Perra. Bonjour Jean-Philippe.
3: Bonjour, bon matin tout le monde.
2: Bon matin. Bien contente de pouvoir te jaser de cet événement-là qui aura lieu au Mont-Sutton. Est-ce que tu peux nous expliquer en quoi consiste cet événement-là?
3: Ben, c'est un événement familial. Le but, c'est d'amasser des fonds pour la sclérose en plaques. L'objectif cette année, c'est de 115 000 $. Il y aura vélo de montagne, 10, 20 ou 30 km. C'est des parcours intermédiaires. Il faut quand même être assez habile. Mais sinon, il y a des courses en sentier de 7 à 14 km. Il y a des randonnées, des parcours familiales. Il y a aussi, je ne me rappelle pas comment ça s'appelle, mais le truc que tu peux prendre pour monter en haut pour aller voir la montagne. Il va y avoir des jeux pour les enfants au top de la montagne aussi. Il y aura de la nourriture, de l'animation, de la musique live. C'est vraiment une journée parfaite qu'on souhaite qu'il va faire beau, évidemment. Mais même s'il ne fait pas beau, c'est sûr qu'on va avoir du fun. Le but, c'est de se réunir, de se rassembler autour de la cause de la sclérose en plaques.
4: Dans la programmation là, qu'on a pour l'événement, est-ce qu'on a beaucoup de nouveautés cette année?
3: Beaucoup de nouveautés, ben c'est ça. En fait, c'est que je pense que ça a commencé au début, puis c'était vraiment une compétition de vélo de montagne. Puis ils se sont dit, justement, ça a tellement été un succès. Mais ils voulaient surtout réunir le plus de monde possible. Comment on fait, surtout la fin de semaine? C'est sûr que l'objectif de rassembler puis de réunir les familles était au centre de cette activité-là. Puis c'est ce qu'ils ont réussi à faire. Il y aura de l'animation, d'ailleurs, dans le village, des festivités. Il y aura une chasse au trésor, c'est ça. Moi, c'est ça qu'il fallait que je dise parce que ma fille est à côté de moi. Et sûrement, c'est normal, c'est de ses amis. Il y aura une chasse au trésor. Donc ça nous excite bien gros. On a bien hâte d'aller faire ça.
2: Est-ce que là, pour cette année, tu es le tout nouveau porte-parole de l'événement. Est-ce que je peux te demander pourquoi tu as voulu t'engager comme porte-parole cette année? Qu'est-ce qui te tient à cœur dans cette cause-là?
3: Ben, c'est sûr que, en fait, la sclérose en plaques, je pense que tout le monde connaît sans nécessairement connaître. À tous les 2 heures, il y a une personne qui reçoit un nouveau diagnostic de sclérose en plaques. C'est une maladie qui touche plus de 75%, c'est des femmes qui sont atteintes de ça. On parle d'environ 90 000 Canadiens et Canadiennes qui sont atteints. Je pense que on a la chance avec nos métiers d'avoir une visibilité. On a la chance aussi de mettre en lumière, d'apporter de la lumière sur certaines situations, sur certaines maladies. Puis je voulais offrir donc cette visibilité-là que je peux avoir, aussi petite qu'elle peut être, pour espérer faire un changement, puis donc m'attacher à cette cause-là. Puis c'est ça, c'est l'événement familial, puis il y a un petit gars du coin parce que Granby, c'est pas trop loin de Sutton. Fait qu'on va être là, nous, avec notre famille, puis on vous invite vraiment en grand nombre, tout le monde qui nous écoute, là, venez, ça va être une super belle journée. Puis justement, c'est l'occasion de rencontrer des gens qui vont parler aussi de leur situation, ce qu'ils vivent, puis d'apprendre à en connaître plus autour de ça.
4: On parle d'un objectif de 115 000 $ qu'on souhaite amasser. Et là, vous êtes déjà rendu quand même à plus de 66 000. La collecte va très, très bien. À quoi va servir cet argent-là?
3: Ben c'est justement, c'est vraiment de pousser la recherche parce qu'ils se rendent compte que, puis surtout depuis le début de ces événements-là, ça, ils ont tellement amassé d'argent, puis il y a vraiment des changements majeurs en fait qui s'opèrent au niveau de la recherche. Plus il y a de recherche, plus on peut comprendre la maladie, plus on peut comprendre la maladie, plus on peut le diagnostiquer plus tôt. Plus c'est diagnostiqué plus tôt, ben plus on peut aider les gens plus tôt, puis faire des grands changements. Fait comme bien évidemment toutes les maladies, mais c'est important d'avoir encore plus d'argent pour pousser la recherche, puis aider les gens qui en ont besoin de cet argent-là.
4: C'est merveilleux.
2: Jean-Philippe, l'événement se déroule le 29 août prochain. Est-ce que c'est encore temps, là, si on veut s'impliquer, on veut participer à cette journée-là?
3: Oui, c'est encore le temps. Il reste des billets. Puis c'est sûr qu'il n'y aura jamais personne qui va être refusé à la porte. Le but, justement, c'est de se rassembler puis d'amasser des fonds. Mais il faut aller sur le site de la sclérose en plaques ou appeler directement à la montagne de Sutton. Il y a des ventes de billets partout. Puis je vous le dis, ça va vraiment être une belle journée mémorable. C'est ce que les organisateurs me disaient. Même les bénévoles, parce que c'est des bénévoles, on en a tout le temps besoin. Mm-hmm. Mais ça a l'air qu'il y a un line-up des bénévoles pour faire partie de cette activité-là tellement qu'ils ont du fun, qu'ils veulent revenir année après année.
2: Jean-Philippe, merci d'avoir pris le temps de nous jaser ce matin. Un très bel événement là, auquel tu participes. Là, ça fait toujours plaisir de savoir comment on peut contribuer aux gens de notre région comme ça. Merci d'avoir pris le temps.
3: Mon Dieu, merci à vous autres. Puis j'espère vous y retrouver aussi le 29.
2: Oui. On se voit là. Merci beaucoup. C'était Jean-Philippe Perra, porte-parole du Défi Montagne SP à ce thème-là. Un événement qu'on vise pour ramasser des fonds pour la sclérose en plaques. Ça se déroule le 29 août prochain.
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3: Pour contrer la chaleur qu'on a aujourd'hui, ben notre sortie glacée M105 sera là cet après-midi à se promener dans les parcs. En fait, ça, c'est Liam, notre super collègue, allé à sa rencontre. Voici Ludovic Bourgeois, que sera ma vie sur M105.

Jean-Philippe Perrin nous parlait tantôt de son défi montagne SP. Eh bien, pour vous préparer, pourquoi pas participer en fin de semaine au demi-marathon Sun Life des Vignobles. Et ça allie en fin de semaine. Il y en a pour vraiment toutes les distances possibles selon votre niveau. Je vous invite à aller sur course au pluriel.

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8: Hey, bon début d'après-midi, une autre chaude journée aujourd'hui. Ce qui est le fun, c'est que c'est le temps des bleuets, puis il y a plein de petits commerces locaux, de cafés locaux, de restaurants locaux qui utilisent ça dans leur menu. Moi, j'ai goûté un matcha au bleuet ce matin. Super bon. Ouais, hey, on va retourner en 2000 aujourd'hui. Alors, année marquante, été marquant, surtout parce que le 3 juin 2000, c'était une journée importante. Le jour de ma naissance, ouais. Ben non, je vous niaise. Pas important pantoute. Mais ce qui était le fun dans l'été 2000, c'est qu'on écoutait Britney Spears. Il y avait le rouge à lèvres brillant qu'on portait. On portait des crop tops aussi, les filles, avec des couleurs bien vives. C'était l'époque des CD, des DVD. Puis dans nos oreilles, cet été-là, on écoutait Enrique Iglesias avec Be With You, que je vous offre tout de suite à
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0: C'était Where is my husband de Ray en ce jeudi après-midi ensoleillé. On est chanceux. Et en fin de semaine, je vous invite à aller du côté de la Bleuetière JR parce que samedi, c'est la fête des familles. Ce qui veut dire que sur place, oui, comme d'habitude, il y aura la mini-ferme avec le poney, les chèvres, les lapins, trop, trop cute. Mais aussi, il y aura une chasse au trésor pour les enfants. Il y aura des prix aussi à ce moment-là. De la barbe à papa de 9 à 4. Du maquillage aussi pour les enfants de 9h jusqu'à midi. Et même, c'est le temps des bleuets en ce moment. Donc, vous pouvez aller faire de l'autocueillette de bleuets. J'y étais il y a à peu près 2 semaines. Ils sont super bons. Donc, ça se passe à la Bleuetière JR de 9 à 4 ce samedi. Il y a d'ailleurs Hakim qui sera là en matinée dans le cadre de la tournée M105 La vie d'ici. Donc, vous irez faire un petit coucou si vous le voyez. En musique, dans les prochaines, William Poutier, Claude Bégin avec Je veux pas que tu t'en ailles.
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3: Cinquième sortie glacée de l'été. Je suis tellement excitée. Mon nom est Liane Moreau et c'est moi qui ai son nouveau passe-temps. C'est de se promener dans tous les parcs de Granby, de venir à votre rencontre, de vous jaser, mais surtout de vous gâter avec plein de surprises glacées que j'ai avec moi. Aujourd'hui, j'ai rencontré un groupe de 12 amis. Je ne vais pas toutes les nommer parce qu'il y en a beaucoup, mais elles font du yoga à l'extérieur dans le parc et j'ai trouvé ça tellement cool. À la chaleur qu'il fait en ce moment, c'est quasiment rendu du yoga chaud à l'extérieur, c'est le cas de le dire. Et je peux vous dire que les 12 amis étaient bien heureuses d'avoir une surprise glacée après leur séance de yoga. J'ai aussi rencontré Joanie Dessart qui est en train de lire un livre au parc. Elle s'est donné le défi de lire tous les livres de Patrick Sénécal. Quel beau défi! Alors, je te souhaite bonne chance et elle en a profité à manger son petit fudge aussi en même temps. Les sorties glacées, c'est une présentation climatisation Roger Demers.
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Les nuages remplis de pluie qui viennent de se mettre ici sur la Haute-Yamaska-Brome, Missisquoi. En tout cas, à Granby, c'est le cas. Je vous rappelle, on a quand même là, un 30% de possibilité d'averse pour cet après-midi, même un risque d'orage. Et ça va se poursuivre pour ce soir et cette nuit. On attend 19 degrés. Demain, vendredi, encore un peu de pluie, mais avec un beau maximum de 30. Voici Sheryl Crow, My Favorite Mistake.

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11: 14h sur le temps des Infos M105, à Marianne Roy et Centraide qui va aider les familles dans le cadre de la rentrée scolaire.
12: C'est un investissement de 140 000 $ dans le programme Opération Septembre. Et Opération Septembre, eh bien, c'est un programme de soutien qui soutient les familles à faible revenu à l'approche de la rentrée scolaire. Dans la région, c'est le Centre d'action bénévole de Grande Baie qui s'occupe de ce programme. Et ça couvre les territoires de Grande Baie, Sainte-Cécile-de-Milton, Saint-Alphonse-de-Grande Baie, Saint-Paul-d'Abbotsford et Roxton Pound. Et Jonathan Deshaumes, coordonnateur du programme, mentionne d'ailleurs que les demandes sont en hausse dans les dernières années et donc le centre lance un appel aux dons pour Opération Septembre afin d'aider le plus grand nombre de familles possible. L'activité des feux de forêt a dépassé la moyenne au Québec en juillet, selon le bilan publié par la SOPFEU. La foudre est responsable de 41 % des brasiers, soit le double de la normale, dans un contexte marqué par une activité orageuse exceptionnelle. Et malgré cette saison intense, la SOPFEU indique que la situation est maintenant sous contrôle et que le nombre de feux est en diminution. L'organisme rappelle toutefois à la population de demeurer prudente, puisque la majorité des incendies de forêt sont causés par des comportements humains. Et les actifs des serres Guy Tessier de Saint-Damas commencent à trouver preneur quelques mois après la faillite de l'entreprise. C'est Technicerre de Sainte-Cécile-de-Milton qui a acquis sa propriété intellectuelle et devient donc désormais le fabricant officiel des serres Tessier au Québec sous le nom de Technicerre GTF. L'entreprise prévoit relancer la production des produits Guy Tessier d'ici la fin du mois d'août. Parallèlement, les autres actifs de l'entreprise, donc principalement de la machinerie agricole, seront vendus aux enchères les 12 et 13 août à Saint-Damas. Voilà, pour plus de détails et d'autres nouvelles, rendez-vous au m105.ca.
11: Merci!
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11: Ouais, ben il a commencé à pleuvoir il y a à peu près 2-3 minutes. Il pleut pas à peu près à Grand Bay sur la Haute-Yamaska-Brome-Missisquoi aussi. On attend d'ailleurs de la pluie pour cet après-midi, mais c'est pas grave. On va mettre du soleil dans nos journées dans les prochaines minutes avec Lucenzo, Ben La Morena. Il y aura aussi la gang des Black Eyed Peas qui s'en vient. Mais pour tout de suite, on écoute The Summer is Magic à M105.

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1: Il y aura un nouveau thriller de Sarah Maud Beauchesne qui va paraître sur Crave. C'est une nouvelle série qui s'appelle Une saison brûlante. C'est l'histoire de Joséphine qui s'en va dans un chalet avec ses amis d'enfance en pleine crise climatique de l'été 2023. Dans un endroit qui, on dit, semble isolé des problèmes extérieurs, ben, elle sera entraînée dans un été qui sera marqué, qu'on dit, par le désir, la liberté et les privilèges. Alors, le tournage a débuté le 5 août dernier. Ça va se poursuivre jusqu'à la fin septembre. La série de 6 épisodes sera diffusée sur Crave. On prévoit en décembre cette année. Et il y a la chanteuse et actrice française Vanessa Paradis qui a annoncé sa séparation aujourd'hui. Et elle était avec le réalisateur Samuel Ben Ketrit. Après 10 ans de vie commune, ben, ils ont décidé que d'un commun accord, ils se séparaient.
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9: Cinquième sortie glacée de l'été. Mon nom est Liane Moreau et c'est moi qui se promène dans les parcs de Granby avec des popsicles pour venir vous gâter. À chaque journée, il fait bien chaud. Bon, là, vous l'aurez remarqué, il y a de la pluie à l'extérieur, mais ça m'a pas empêché de rencontrer plusieurs personnes. J'aimerais saluer, entre autres, Louis et Jules, deux jeunes garçons qui ont profité du beau temps avant la pluie pour jouer dans le parc courir. J'étais au parc Victoria il y a quelques minutes et il y a plein d'écureuils, donc les gars en ont profité. Leur père Sébastien Hébert qui était là et les grands-parents Jacqueline et Dominique. Une belle petite sortie familiale. C'était super mignon. J'ai jasé avec eux et là, ben, malheureusement, la pluie est arrivée. C'est des choses qui arrivent, c'est la vie. Et là, il semble avoir une accalmie. Donc, je retourne faire ma tournée des parcs pour vous gâter. Profitez-en, sortez là si le soleil revient. 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
1: Dans quelques minutes, je vous offre une collaboration entre deux grandes artistes de l'univers de la musique latine. Je parle Becky G et Carol J, qui d'ailleurs, la semaine passée, le 29 juillet dernier, Carol J a débuté sa tournée au Rogers Stadium du côté de Toronto, puis elle a invité Becky G à monter sur scène pour chanter ce succès. Miami, ça s'en vient dans les prochaines. Avant ça, c'est la chanson officielle de la Coupe du monde de soccer de la FIFA cette année, Shakira, avec Burna Boy, Die Die.

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0: Bon, mais la pluie est déjà terminée. Il y avait des averses, ça a duré peut-être une vingtaine de minutes. Puis là, ça s'est dégagé, on est content. Mais pour ce soir et cette nuit, on attend quand même un 40% de possibilité d'averses sur la région, 19 degrés attendus. Puis demain, un petit 30% de possibilité d'averses en journée, c'est pas beaucoup. Tout ça avec un mélange de soleil et nuages en ce vendredi. Maximum de 30 attendus, on a présentement 23 sur la région. 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En musique, dans les prochaines, Charlotte Cardin s'en vient.
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0: Roxane Bruno avec Je te retiens pas ce jeudi après-midi. Je vous invite demain à Farnham à aller voir le film Goat, rêver plus haut. Ça, c'est un film d'animation parce que c'est un cinéma en plein air demain soir. On parle au coucher du soleil, donc vers environ 8h30 en soirée. Apportez votre chaise, votre couverture, va faire plus frais en soirée et aussi vos collations si vous souhaitez avoir du popcorn, des bonbons, des jujubes. Bref, apportez tout ça. Ça se passe au Parc Israël La Rochelle. Par contre, je vous invite à surveiller la page Facebook de Farnham en culture parce qu'il annonce de la pluie un petit peu plus demain. Alors, restez à l'affût de ça, mais c'est complètement gratuit de demain, 20h30, du côté de Farnham.
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5: On est déjà à la fin de la cinquième sortie glacée de l'été. Mon nom est Liane Moreau. Bon, je me promène dans les parcs de Granby avec la voiture M105 pour vous gâter. Aujourd'hui, j'avais crème glacée enrobée de chocolat et crème glacée enrobée de popsicle aux fruits. C'est vraiment un choix très populaire et j'ai rencontré un employé de la ville tout à l'heure qui était en train de faire le gazon dans les parcs qui lui aussi s'est fait prendre par la pluie. Mais j'aimerais vraiment souligner le travail de tous les employés de la ville dehors, qu'il fasse chaud comme qu'il fasse froid, qu'il y ait de la pluie comme qu'il y ait du soleil. Ils sont tout le temps à l'extérieur pour garder une belle ville propre. Donc, je souhaite saluer toute la ville. Et sinon, oui, on va s'être fait attaquer par la pluie, mais c'est la vie. Et là, ben, la ville est en train de ressécher. 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
8: Presque 15 heures pour les infos M105. Marianne, on revient dans le fond sur l'annulation de l'événement Fun Show Amusement à Granby. La ville de Granby s'est prononcée.
9: Effectivement, la ville confirme avoir refusé la demande reçue le 29 juillet 2026 pour la tenue de l'événement prévu à la fin du mois d'août aux galeries de Granby. C'est une décision administrative qui a été rendue le 31 juillet en vertu du règlement de zonage qui limite à un seul événement public par année sur un même terrain. Eh bien, il y avait eu quelques jours avant le Grand Poutine Fest qui s'était tenu exactement au même emplacement. Donc, la ville précise que les élus ont été informés de la décision de la compagnie Le Fun Show Amusement. Après l'annonce de l'entreprise sur Facebook, donc le conseil municipal prévoit toutefois se pencher sur cette réglementation à la rentrée automnale afin d'évaluer la pertinence d'y apporter des modifications. En 2025, les jeunes de 15 à 29 ans représentaient 45 % des personnes au chômage au Québec. Selon l'Institut de la statistique du Québec, ces niveaux demeurent toutefois proches des moyennes observées depuis 10 ans entre 2015 et 2025. Ce sont principalement les jeunes de 15 à 19 ans qui sont les plus touchés et le Québec se distingue néanmoins par un taux de chômage des 15-19 inférieur à celui observé en Ontario, en Alberta et en Colombie-Britannique. Et Granby accueillera l'élite québécoise du cyclisme jeunesse les 22 et 23 août prochains. Les championnats québécois Route Espoir réuniront les meilleurs cyclistes de moins de 17 ans. Ce sera dans le secteur de l'école J.H. Leclerc. L'événement entraînera donc la fermeture de rues, notamment sur Simons, Mountain et Saint-Charles durant la fin de semaine. Et les organisateurs invitent les résidents et automobilistes à planifier leurs déplacements et à rester courtois envers les gens présents. Et l'accès est gratuit pour les spectateurs et des bénévoles sont également recherchés. Voilà, pour plus de détails et d'autres nouvelles, rendez-vous au m105.ca.
8: Merci!
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8: L'été passé, il y a les organisateurs du Symposium Bromont en Art qui ont vraiment innové en mettant en place un musée éphémère du côté de Bromont. Donc, il y avait environ 125 artistes, de peintres, des sculpteurs, des photographes, illustrateurs, bref, plein de beaux, bons gens aussi, surtout qui se sont réunis dans le vieux Bromont pour l'événement. Donc, les visiteurs ont eu l'occasion aussi de découvrir à ce moment-là une exposition sur l'œuvre Le Cirque de Jean-Paul Riopel qu'il a effectué à ce moment-là en collaboration avec Gilles Vigneault. Super beau souvenir. Et d'ailleurs, dans nos oreilles, la toune de l'été, c'était celle d'Alex Warren avec Ordinary que je vous offre tout de suite à M105.

0: c'était Cœur de Pirate avec Prémonition. Et aujourd'hui, jeudi, ben ça veut dire que les circulaires sont sortis. Vous êtes peut-être en train de regarder aujourd'hui ou ce soir pour aller faire vos commissions. 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En musique, hein, il s'en vient.
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0: En tout cas, Milo, c'est une journée d'été nuageuse qu'on a présentement même pour ce soir et cette nuit. On attend un 40% de possibilité d'averse, même un risque d'orage aussi. Ça sera assez confortable, 19 degrés pour demain vendredi. Le mercure va grimper jusqu'à 30, toujours avec un 30% de possibilité d'averse. Tout ça avec des nuages, du soleil. Mais ce qui est le fun, c'est que 30%, c'est pas beaucoup, hein. Donc on va peut-être pouvoir s'en sauver. 24 degrés présentement sur la haute Yamaska, Brome, Missisquoi. En musique, monte le son pour Cyndi Lauper. Just Girls, Just Wanna Have Fun, ça s'en vient.
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C'est un souvenir de Jennifer Lopez, Love Don't Cost a Thing. Puis ce soir, dans le retour, comme ces discussions autour d'un hot dog, on reçoit un artiste invité. Ce soir, lui qui va nous rejoindre, c'est le comédien Danny Gilmore. Justement, il est là, il s'en vient dans les prochaines. Pour tout de suite, voici Scooter Gaz avec Ricardo.

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0: Il est 16h, on a 24 degrés. Bonjour à Kim.
1: Salut,
0: bon après-midi. Et comme on est jeudi,
1: oui.
0: On va jaser autour d'un hot dog aujourd'hui.
1: Exact.
0: Le comédien Danny Kinmore est avec nous. Salut, Danny.
2: Salut, merci beaucoup de m'accueillir. Vous dites qu'il y a des hot dogs, mais là, personnellement, j'en vois pas.
1: Ça arrive bientôt.
0: Mais 4h est un petit peu tôt.
2: Ma vacirelle, des hot dogs. Moi, je m'attends.
1: Ben, le livreur a dû entendre le message, fait qu'il se dépêche. Okay, là.
0: 4h est un petit peu tôt pour souper, mais on vous souhaite un bon retour à la maison pour ceux et celles qui ont terminé le travail. Mais pour tout de suite, on va y aller avec les infos de Marianne. Ici Marianne Roy et voici les infos M105. Jean-Philippe Perra devient le nouveau porte-parole du défi Montagne SP. L'événement organisé par SP Canada se tiendra le 29 août prochain au Mont-Sutton. L'acteur qui réside dans la région et qui est un passionné de plein air souhaite contribuer à faire connaître davantage cette activité bénéfice au profit des personnes touchées par la sclérose en plaques.
3: À tous les 2 ans, il y a une personne qui reçoit un nouveau diagnostic de sclérose en plaques. C'est une maladie qui touche plus de 75%, c'est des femmes qui sont atteintes de ça. On parle d'environ 90 000 Canadiens et Canadiennes qui sont atteints. On a la chance, avec nos métiers, d'avoir une visibilité. Puis je voulais offrir donc cette visibilité-là que je peux avoir, aussi petite qu'elle peut être, pour espérer faire un changement. Puis c'est ça, c'est l'événement familial. Puis il y a un petit gars du coin, parce que Granby, c'est pas trop loin de Sutton. Fait qu'on va être là, nous, avec notre famille. Puis on vous invite vraiment en grand nombre. Tout le monde qui nous écoute, là, venez, ça va être une super belle journée.
0: Cette année, le défi Montagne SP innove avec l'ajout d'une course en sentier qui s'ajoute au vélo de montagne et à la randonnée. Les organisateurs espèrent ainsi amasser 115 000 $ pour soutenir la recherche ainsi que les programmes et services destinés aux personnes vivant avec la maladie. Et d'ailleurs, les inscriptions sont en cours. Un jeune Québécois de 21 ans a lancé Livio, un nouveau réseau social sans algorithme ni contenu suggéré. Son fondateur, Alexis Bossé, souhaite offrir une plateforme permettant de rester en contact avec ses proches tout en réduisant le temps passé devant les écrans. Contrairement au réseau social traditionnel, le fil d'actualité prend fin une fois que toutes les publications des amis ont été consultées. Et le show de la rentrée d'Actonville sera de retour du 13 au 15 août au parc Donald Martin pour une 18e édition. Cette année, la programmation mettra notamment en vedette Guylaine Tanguay, Brett Kessel, David Pinault et le Québec Redneck Bluegrass Project. Malgré la présence des têtes d'affiche reconnues, le directeur général du festival, Patrick L'Espérance, affirme que l'accessibilité de l'événement demeure une priorité. L'organisation mise également sur leur immense chapiteau présenté comme le plus grand du genre au Québec. L'événement proposera ainsi des artistes, des restaurateurs locaux et diverses activités destinées aux familles. Des billets sont toujours disponibles sur le site du festival. Voilà, pour plus de détails et d'autres nouvelles, rendez-vous au m105.ca.
4: Merci au sport, au tennis. Ben, présentement, du côté de l'Omnium Banque Nationale, en double pour les femmes, les matchs ont été suspendus. Pour ce qui est des hommes, du côté toujours en double, Alexis Gadarno et il y a aussi Duncan Chan qui sont présentement en action. Ils perdent leur match pour le moment, mais ce n'est pas terminé. On vient de débarrer le deuxième set. Et il y a la Confédération européenne de soccer qui maintient sa menace de boycotter les compétitions de la FIFA. Et ce, malgré les excuses de Gianni Infantino. Et les Cosmos de Granby seront en action. Aujourd'hui, c'est les équipes féminines U16 et U13 au parc Jean-Yves Faneuf.
1: Et côté météo, ben, ce soir, cette nuit, on attend possiblement encore quelques averses qui vont cesser très rapidement des nuages par la suite. 40% de risque d'averse avec un risque d'orage ce soir, minimum de 19, et des nuages aussi pour demain avec quelques risques d'averses, un maximum de 30, et on a présentement 25 degrés.
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0: Alors, en début d'émission, on est présentement avec le comédien Danny Kinmore. On fait toujours des incontournables musicaux pour les deux premières chansons. Alors, premièrement, on va retourner en 2001 avec Destiny's Child. Et cette chanson-là a eu le clip de la meilleure vidéoclip R&B au MTV Video Music Awards. Ça a aussi été un tournant pour le groupe, hein, parce que quand on est populaire, on le sait, il y a des commentaires des fois négatifs. Mm-hmm. Ben, les filles ont pris les commentaires négatifs, l'ont tourné en hymne de résilience et ça a donné Survivor qui s'en vient dans les prochaines minutes. Avant ça, on fait un retour en 1992 avec le plus grand hit de Dr. Alban. On estime environ là, que la chanson s'est vendue 16 millions de fois, ceci en 1992. Je vous rappelle, It's My Life pour débuter le retour M105.
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0: Destiny's Child dans le retour M105, il est 16h13. Le comédien Danny Gilmore qui est avec nous aujourd'hui, qui revient d'un voyage de moto.
1: Oui.
0: Ouais, comment s'est passé?
1: Un 12 jours de moto en Gaspésie, ça a été formidable, sauf qu'on a pogné de la pluie.
0: Ah. À moto, en plus.
2: C'est un
0: moto,
2: peu moins cool, hein?
1: Oui, oui, ça a été rock'n'roll. Surtout que les gens roulent un petit peu plus tranquillement quand t'es en auto.
0: Ah! Hein?
1: Puis en moto, t'as le goût, ça aille vite. Parce que
2: ouais.
1: Moi, je veux me rendre.
0: Il pleut, fait que je suis tannée.
1: Il pleut, tu sais. Ouais. Fait que la première journée, quand on est parti en Gaspésie, il a plu. Puis la première journée, quand on est revenu de Gaspésie, il s'est mis à pleuvoir. Puis nous, on était dans des petits chemins de terre. Puis on a à peu près 3 km à faire dans les chemins de terre.
2: Oh,
1: mais
2: non.
1: Les chemins de terre et de bouettes et de sable et de... Fait que c'était très, très glissant. Puis ma blonde, Lily, c'est sa première année de moto. Fait que mettons qu'elle a eu beaucoup de points d'expérience dans ce voyage-là.
0: C'est ça, faut voir le positif.
2: Ouais, pour de l'expérience, ouais, c'est ça, exactement.
0: Et ça a été quoi votre coup de cœur de ce voyage-là?
1: Coup de cœur de ce voyage-là. Écoute, on a pris la route 232 au lieu de prendre la route 132 qui longe le fleuve. 232, 234, on est allé vraiment en deuxième ligne, là, si on veut, là, dans les terres pour se rendre en Gaspésie. Puis vraiment, on a découvert des paysages extraordinaires.
2: Parce qu'on a l'habitude de longer le fleuve pour se rendre, mais là, dans l'intérior, on voit d'autres choses.
1: Oui, on voit d'autres choses, puis on voit aussi beaucoup de motards.
2: Ah ouais, OK.
1: Oui, oui, puis tout à coup, je me suis rendu compte que, OK, il y a peut-être une gang qui savent...
2: Les connaisseurs.
1: Ces routes-là sont très belles, tu sais. Puis évidemment, ce qui est formidable, c'est plus tu t'en vas vers la Gaspésie, plus il commence à y avoir des routes sinueuses, plus c'est le fun en moto.
2: Ah ouais, ouais, vraiment.
1: Quoique ici, le long de Yamaska, c'est magnifique. C'est une des plus belles routes que j'ai faites en moto.
0: Mais on va continuer à jaser jusqu'à 17h30. Mais là, on va poursuivre en musique tout de suite avec Jay Scott.

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1: Jay Scott, dans le Retour M105, il est 16h17. On vous souhaite un bon retour à la maison. Puis pour vous accompagner là-dedans, le comédien Danny Gilmore qui est avec nous aujourd'hui. Et on va jaser de musique. Toi, ton genre de musique préféré, c'est quoi?
2: Mon genre de musique, j'ai beaucoup de genres de musique, mais je dirais que ça dépend vraiment du contexte. Ça dépend de... Tu sais, comme on parlait de moto tantôt, j'ai ma playlist de moto. On parlait...
3: Ah oui, OK, selon le moyen de transport, c'est carrément ça. Okay,
2: carrément,
3: oui,
2: okay. Oui, carrément. Puis selon la situation aussi. Tu sais, moi, j'ai une playlist que je partage avec ma blonde. On a appelé ça « Deuxième langage ».
1: Ah!
2: Fait que c'est, okay. C'est nos chansons qui, comment je dirais ça, favorisent les rapprochements.
1: Oh!
2: Ou...
1: Oh, OK! Okay. Ah, c'est
2: sexy!
1: Sexy,
2: mais aussi, on est très mélancoliques les deux. On aime ça de la musique. Puis c'est très large, l'éventail est très large. Il y a autant du flamenco que du piano, que du adagio, que, tu sais, name it, là. Fait que ça dépend vraiment du contexte.
1: Ouais. Et je t'ai demandé un petit peu plus tôt cette semaine des chansons que tu aimais bien écouter l'été. Tu m'as envoyé ta playlist complète de trip-hop.
2: Exact.
1: Peux-tu nous en parler un peu plus?
2: Non, mais cet été, j'ai eu une envie de retourner aux sources. Moi, quand j'étais dans les années 90, il y avait Moby, il y avait Monkey Bar, il y avait Portishead, Massive Attack. C'était tous des groupes que j'écoutais en boucle. À côté du, évidemment, du grunge, là, du Nirvana, du Pearl Jam, du tout ça.
1: Et justement, on a un extrait de Massive Attack, ça te tente-tu?
2: Ah, ben ça me tente certain.

0: Hey, moi, je connais pas beaucoup ça, ce genre de musique-là.
1: Non, moi non plus, mais...
2: C'est très vaste. C'est un genre de musique qui emprunte beaucoup au blues, qui emprunte beaucoup au hip-hop,
0: ouais.
2: Qui emprunte à...
1: OK, j'aime ça, c'est le fun, ouais.
2: Oui, oui, qui va vraiment emprunter à beaucoup de zones. Tu vas écouter des tunes, ça va être très... tu sais, Saint-Germain, par exemple, là, qui est un groupe français qui fait du jazz, mais très... Il y a aussi des solos de guitare, des solos de flûte à bec. Tu sais, c'est vraiment très, très large. Puis je trouve que ça me ressemble beaucoup dans ce que je suis très curieux. Fait que c'est une musique qui est curieuse aussi, qui va emprunter beaucoup autour. Fait que,
1: OK, puis je suis curieux de savoir, là, ta toune qui tourne, mettons, en boucle, là. Mettons, durant tes étés, là. Mettons, cet été, là.
2: Cet été, c'est quoi? J'ai-tu répondu à ça, moi?
0: Oui, tu m'as envoyé tes listes de lecture complètes.
2: Ben, c'est ça, mais qui tourne en boucle, c'est surtout des listes de lecture, je dirais, tu sais. Okay. En moto, c'est une liste de lecture moto, puis là, y a une toune qui, pour les road trips, qui, moi, me... Ça s'appelle...
0: On va en parler un petit peu plus tard.
2: OK, maman. Si OK. Fait que une toune qui tourne en boucle, je dirais qu'il y a pas mal de tounes de Jean Leloup.
0: Ouais.
2: Quand je mets ma playlist québécoise, il y a beaucoup de Jean Leloup, il y a beaucoup de Bernard Adamus, il y a beaucoup de mais je peux pas.
1: Je peux pas choisir.
2: Ce serait trahir tout le monde.
1: J'aime ça, c'est le fun comme réponse. OK. Ah, c'est vraiment le fun.
0: Puis justement, il y a Jean Leloup qui s'en vient. Au retour de la pause balade à Toronto, ça s'en vient.
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0: À 16h27 minutes, on vient de parler. Ben, en fait, on est avec, voyons,
1: Danny Gilmour.
0: Et Seigneur, ça va vraiment bien, mon affaire.
2: Je me souviens de son nom.
1: Ouais. Ah, hey, il se souvient de ton nom, hein, Kim.
0: Tu te rappelles de... Ah, oui. Tu te rappelles de son nom, Hakim? Oui, c'est ça. Hey, ça va bien, mon enfant.
1: Ça va, Hakim. Poursuis.
0: Ben, c'est ça. Il nous racontait une anecdote avec Jean Leloup pendant la toune. Écoute, je te lance-toi parce que c'est vraiment incroyable.
1: T'as fait un film avec Jean Leloup.
0: Oui, t'as fait un film avec...
3: En 2003, les moyens de production étaient très accessibles. C'est les premières caméras DV. On décide de faire un film.
1: Avec Jean Leloup.
3: Avec Jean Leloup et 30 comédiens de l'UDA. Pas d'argent. Abbé Saint-Paul, un hélicoptère, des chevaux. Jean Leloup, à l'époque, lui, il faisait des shows à Québec. Puis il disait, moi, j'ai juste un après-midi à vous donner, les gars. Je vais y aller, mais j'ai juste un après-midi. Puis, fait qu'arrive l'après-midi où faut tout tourner ses scènes en même temps.
1: Ouais.
3: Jean Leloup, lui... Il apprend pas ses textes. Il dit, suis-moi avec la caméra. Viens-t'en.
0: Et ça, c'est magique.
3: C'est magique. Oui, c'est magique. Sauf que, pour un gars qui est en train de faire un film, puis qui fait comme, OK, moi, j'ai une scène à monter. Jean, il fait ses affaires, là. Je fais, OK, on va la refaire, Jean, mais il faudrait que tu dises ça, puis ça, puis ça. Puis là, on fait la scène, il s'en va.
0: Tu dis vraiment sur le coup, là.
3: Oui, oui, sur le coup. Et c'était le chaos. Parce que Jean, quand il décide de bouger, puis de s'en aller là, puis de,
1: tu sais. Il fait.
3: Oui, il fait. Puis tant mieux. Puis c'est spontané. Puis ça, sauf que après ça, Jean, il s'en va faire son show. Là, on va se servir d'abord, on fait OK. Là, il a dit ça, il a dit ça, il a dit ça. Là, faut virer la caméra de bord, puis là, c'est à nous. C'est à nous de jouer. Fait que ça a été ça, mon expérience avec Jean, mais une très belle expérience. Puis un chic type.
1: Ah oui, mais ça, je m'en allais dire, comment c'est travailler avec lui?
3: Super le fun. Tu sais, Jean, c'est un gars d'instinct, c'est un gars de.
0: Ben, on l'a su, tu sais, il dit, moi, quoi dire, moi, le dis, c'est un gars d'instinct.
3: Non, complètement, complètement. C'est un gars qui. C'est un gars que s'il trippe, il trippe, puis il va tripper. Tu sais. Mais s'il trippe pas, par exemple, il va peut-être faire, hey, guys, je m'en vais. Fait que. Mais ça, c'est Jean, puis tant mieux, c'est sa personnalité, puis c'est pour ça qu'on l'aime aussi. Tu sais, Jean, c'est un beat, puis si, faut que t'embarques dans le beat. That's it, ça a été vraiment le fun.
1: C'est cool. C'est, en plus, Abbé Saint-Paul, c'est tellement beau.
3: Ouais, puis c'est un film qui s'appelle Bonzaïen, dont la chanson thème a été écrite par
1: Loco
3: Locas. Et la musique du film a été faite par Shafik.
1: C'est fun. Ouais. Wow. Est-ce que c'est encore disponible? Est-ce qu'on peut aller le voir?
3: Je pense qu'il est quelque part en ligne. Mais je sais pas.
1: On va essayer de trouver. Regardons dans ce temps-là, on va.
3: Je mets là-dessus.
1: Pendant ce temps-là, on va aller avec les infos avec Marianne. Ici Marianne Roy et voici les infos M105. La ville de Granby tenait à faire un retour concernant le Fun Show Amusement. La ville confirme avoir refusé la demande reçue le 29 juillet 2026 par la compagnie pour la tenue de l'événement prévu à la fin du mois d'août aux Galeries de Granby. La décision administrative a été rendue le 31 juillet en vertu du règlement de zonage qui limite à un seul événement public par année sur un même terrain. Or, le Grand Poutine Fest s'était déjà tenu à cet emplacement exact le mois dernier. La ville précise que les élus ont été informés de la décision après l'annonce de l'entreprise sur Facebook et le conseil municipal prévoit toutefois se pencher sur cette réglementation à la rentrée automnale afin d'évaluer la pertinence d'y apporter des modifications. Le chef du Parti conservateur du Canada, Pierre Poilievre, accuse le premier ministre Mark Carney de mal gérer les négociations commerciales avec les États-Unis. Lors d'un point de presse à Terre-Neuve et Labrador, il a dénoncé que M. Carney continue de faire des concessions sans rien obtenir en retour de la part de l'administration Trump.
4: Je ne comprends pas pourquoi on ferait des concessions avant même arriver à la table de négociation. Monsieur Carney est en train de gaspiller nos leviers de négociation, même avant de commencer.
1: Hier, Monsieur Carney a fait valoir que les négociations commerciales sont constructives sur plusieurs points, de sorte qu'il n'y a pas lieu de durcir le ton avec Washington. Et les actifs des serres Guy Tessier de Saint-Damas commencent à trouver preneur quelques mois après la faillite de l'entreprise. Techniserre de Sainte-Cécile-de-Milton a acquis sa propriété intellectuelle et devient désormais le fabricant officiel des serres Tessier au Québec sous le nom de Techniserre GTF. L'entreprise prévoit relancer la production des produits Guy Tessier d'ici la fin du mois d'août. Parallèlement, les autres actifs de l'entreprise, donc principalement de la machinerie agricole, seront vendus aux enchères les 12 et 13 août prochains à Saint-Damas. Voilà, pour plus de détails et d'autres nouvelles, rendez-vous au m105.ca.
2: Merci Marianne. Alors pour ce qui est des sports, en ce moment en double femme du côté de l'Omnium Banque Nationale, les matchs sont présentement suspendus. En double du côté des hommes à Montréal, il y a Alexis Gallarneau et Duncan Chan qui présentement dominent le deuxième set 5-4. Il y a aussi la Confédération européenne au soccer qui maintient sa menace de boycotter les compétitions de la FIFA malgré les excuses de son président. Et les Cosmos aujourd'hui de Granby vont jouer ses U16 féminin et U13 féminin au Parc Jean-Yves Faneuf.
0: Et ce soir, cette nuit, on attend quelques averses, mais ça va cesser avec un risque d'orage. Possiblement minimum de 19 et pour demain, des nuages avec quelques risques d'averses encore une fois. Pas d'orage, rien de majeur, maximum de 30 et on a présentement 25 degrés.
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0: Olivia Dean dans le retour à 16h40. Et là, je dois faire une mention parce que les frites, qui sont bonnes. Beko Pizza, là.
1: Ouais.
0: Mon
1: les hot dogs
0: Dieu.
1: Aussi.
0: Ah oui, ben les hot dogs, j'ai pas encore goûté, mais là, c'est la première fois que je goûte aux frites, là.
1: On est gâtés. Merci beaucoup
0: vraiment,
1: à Beko
0: oui,
1: Pizza.
0: Vraiment, oui.
1: Pour ces hot dogs, là. Et là, comédien Danny Gilmore qui est avec nous, justement, pour jaser de.
2: Et pour manger des
1: hot dogs. Manger.
2: Parce que
1: des hot-dogs.
2: Je les attendais, les hot dogs.
1: Oui.
2: Bravo, vous avez tenu votre part du marché. Oui, très content.
1: Ah ben là, on va parler tout de suite de voyage.
2: Oui.
1: Parce que l'été, c'est synonyme de vacances, synonyme de voyage.
2: Ah,
1: est-ce
2: oui.
1: que tu étais un grand voyageur quand tu étais plus jeune?
2: Plus jeune, non. Écoute, avec mes parents, nous, on n'est jamais sortis de Farnham, ou presque, là. Quelques visites à Montréal, dans la grande ville. Mais quand on sortait, c'était à Granby.
1: Ouais.
2: C'était venir voir, parce qu'ici, il y avait un cinéma, il n'y en avait pas à Farnham, ou il n'y en avait plus, parce qu'il y en avait un avant qui a brûlé, le Rialto, mais en tout cas, bref, paix à son âme. Fait quand on venait à Granby, c'était pour venir au centre d'achat, faire des, tu sais, acheter des...
0: Ah, c'était la ville, là.
2: C'était la ville.
0: Okay,
2: c'était la grande ville, là, pour nous.
0: OK.
2: Fait que d'être de retour ici, dans les bureaux, à côté du Palace, qui est un théâtre formidable, que je suis revenu jouer ici quelques fois dans ma carrière.
1: Puis, est-ce qu'il y a une destination de voyage où tu aimerais aller?
2: Où j'aimerais aller?
1: Ouais.
2: Ah, c'est une bonne question. Tu vois, moi, j'aimerais ça aller en Sardaigne.
1: Ah?
2: Ma blonde aimerait ça aller en Corse.

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1: McDo, tu sais comme...
2: Ouais, non, le McDo, non, pas tant. Non? On est plus... on cherche les petites cantines, nous. On aime, on aime
1: la poutine. La Bédaine.
2: Exact, ah oui, exact. Exactement, ouais, ouais, ouais. On aime la poutine, tu sais, c'est ça notre snack. T'sais, on arrête, on mange la poutine.
3: Bon.
2: Pis,
3: ben oui.
2: C'est bon, sauf qu'à un moment donné, passé un certain âge, on devrait se limiter aux poutines.
3: Bon. Je suis pas encore rendu là, fait que je peux pas te dire.
2: C'est ça. Garde-toi, mon jeune.
1: Et on va rester dans la thématique road trip. Toi, quand t'entres dans ta voiture puis tu pars, là, quelle tune tu mets?
2: Moi, je mets toujours ma playlist ou je mets la radio. J'aime beaucoup la radio parce que ça me permet de découvrir des affaires, mais ma playlist moto, c'est mon go-to, là, à chaque fois que je pars, soit en moto, soit en auto.
1: Est-ce qu'il y a une chanson spécifique que t'écoutes?
2: Oui. Ma première chanson sur ma playlist, c'est Van Morrison, Into the Mystic.
1: Ouais, justement, on en a un extrait.
2: Ah, merci.

0: trouvait un beau sourire.
1: Ouais.
0: Elle fait du bien.
1: Mais c'est bon, c'est vraiment bon.
2: Ouais, puis c'est planant. Puis, tu sais, quand t'es sur une moto et que t'as ça dans tes écouteurs, c'est vraiment un sentiment de liberté doublé de cette chanson-là qui. Mm-hmm. Cette voix de cet homme-là qui est formidable, qui appelle au voyage.
0: Oui. Eh bien, on va poursuivre dans la thématique musique de Road Trip parce que dans les prochaines minutes, les Goo Goo Dolls s'en viennent. Iris!
3: Oh, que ça va être bon!
0: Ça s'en vient!
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0: Corias avec Printemps dans le retour M105, le 16h52, dans le cadre de discussion autour d'un hot dog. On a le comédien Danny Gilmore avec nous. Puis on avait le goût de jaser un peu de souvenirs, de nostalgie.
1: Oui.
0: Je veux savoir, dans ta jeunesse, t'étais comment, toi?
1: Ça dépend à qui je parle.
0: Ah?
1: J'ai fait des mauvais coups, mais je me suis pas fait pogner.
0: Mais là, on veut savoir.
1: Mais aussi, non, mais attends, j'ai été aussi servant de messe.
0: Ah, pour vrai?
1: Ouais, Ouais, moi, j'ai un large éventail, là. Fait que j'étais un bon petit gars, officiellement.
0: Ah, j'aime ça. Officiellement.
1: Officiellement, un bon petit gars. Voilà.
0: Non officiellement, mettons?
1: Non officiellement, je veux dire, tu sais, je viens quand même d'une famille qui s'appelle Gilmore. Tu sais, j'ai des oncles, j'ai des cousins, j'ai un frère qui a donné un peu dans le, mon Dieu, comment dire, dans le petit.
2: Des petits coutismes.
0: C'est presque cute!
1: Mais oui, le petit coutisme. Puis c'est évidemment, comme en tant que petit frère, ben évidemment, je suivais un petit peu là-dedans. Mais, l'important à retenir de tout ça, c'est que j'ai été servant de messe.
0: Effectivement.
1: Bon, okay.
0: Mais mettons, t'aurais-tu un exemple à nous donner de petits coups?
1: Oui. Écoute, j'ai été servant de messe à l'église Saint-Romuald,
0: ouais,
1: à Farnham.
0: Ouais.
1: D'ailleurs, c'est le 150e anniversaire de la ville de Farnham, dont je suis porte-parole. Et il va y avoir un événement qui est très important à retenir. C'est ça se passe à l'église Saint-Romuald. Il va y avoir un spectacle immersif, son et lumière. C'est moi qui fais les voix de ça. Alors, on entre dans l'église. L'église Saint-Romuald, qui est un bijou. Je sais pas si vous y êtes déjà allé, mais c'est il y a des fresques d'Ozias le Duc partout. Ozias le Duc est un de nos peintres méconnus au Québec, mais un trésor national. C'est vraiment un espace extraordinaire. Puis, comme l'espace Saint-Romuald appartient plus à l'Église, c'est la ville qui l'a récupéré. Donc, la ville a grandement besoin de faire des activités qui sont, mettons, payantes pour préserver cette
0: beauté,
1: cette richesse-là, qui est vraiment une beauté extraordinaire. Ça vaut le détour. Ceci étant dit, moi, j'ai été servant de messe à cette église-là, puis les curés là-bas étaient vraiment, vraiment sympathiques. Même qu'il y en a un qui s'appelait Serge, qui disait toujours, moi, je servais la messe le matin, à 7h30. Puis il disait toujours, mais un petit peu plus.
0: Ah oui!
1: Puis le vin, la bouteille de vin, c'était une bouteille de vin un peu croche. Puis je trouvais ça bien beau. Puis des années plus tard, je l'ai retrouvé à SAQ, ce vin-là. C'était un Châteauneuf du Pape.
0: OK.
1: À 52 $ la bouteille, okay, madame. Alors, monsieur...
2: C'est pas cheap, là.
1: C'était pas cheap.
2: OK.
1: Fait que la dîme allait quelque part par là, je pense.
2: OK, hein?
0: J'adore.
2: On en profitait, c'est ça. C'est...
0: Et puis là, il n'y a pas juste des mauvais coups comme ça qu'on pouvait jouer. Il y avait aussi peut-être des vacances que tu as passées, que tu as faites quand tu étais plus jeune, que tu te souviens encore. Je sais que tu disais que tu venais beaucoup à Granby.
1: Oui, mais on venait beaucoup à Granby, mais tu sais, on voyageait pas beaucoup. Moi, tu sais, je venais d'une famille, mon père était ouvrier, ma mère était... Fait qu'on venait... je sais qu'on est venu quelques fois au camping Tropicana.
0: Ouais.
1: Là, je vous ai demandé si ça existait encore.
2: C'est vers Saint-Paul-d'Abbotsford.
1: On pense qu'il y a peut-être eu un feu ou quelque chose. Là, je ne suis pas au courant.
2: T'es comme
1: ça,
2: pas sûr de rien, mais oui, c'est...
1: On n'est pas sûr de rien, mais en tout cas, bref...
2: mais il existe encore, le nom existe encore sur Google, donc on peut le trouver.
1: Donc, bonjour aux gens du Camping Tropicana. Je suis venu une couple de fois. C'était bien fun.
2: Peut-être des gens qui vont se dire « Ah oui, je me rappelle », puis là, ben bingo, ouais, c'est ça. Ça.
0: Et est-ce qu'il y a une tradition estivale que t'as, que t'aimerais que ça perdure dans le temps?
1: Ah, une tradition estivale. Écoute, depuis quelques années, on fait, nous, notre pèlerinage en Gaspésie à chaque année, en moto, là, maintenant. On est deux motos, fait que ça, c'est sûr que je veux que ça perdure dans le temps parce que c'est toujours c'est toujours le fun. Toutes les années, quand je sors ma moto, la première ride que je fais, c'est je m'en vais à Saint-Césaire, je prends le bord de l'eau de la rivière Yamaska, puis je monte jusqu'à Yamaska, puis je reviens. C'est magnifique.
2: Mais on a une belle région, hein. C'est tellement sous-estimé, le Québec, là.
1: Tout à fait.
2: C'est tellement, on doit en profiter, là.
0: On va continuer de jaser un petit peu plus tard parce que tu es avec nous jusqu'à 17h30, mais on poursuit bientôt avec les infos avec Marianne.

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9: 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Il est presque 17h. Vous êtes dans le retour M105. On y va avec les infos avec Marianne.
10: Ici Marianne Roy et voici les infos M105. Jean-Philippe Perra devient le nouveau porte-parole du défi Montagne SP. L'événement organisé par SP Canada se tiendra le 29 août prochain au Mont-Sautun. L'acteur qui réside dans la région et qui est un passionné de plein air souhaite contribuer à faire connaître davantage cette activité bénéfice au profit des personnes touchées par la sclérose en plaques.
11: À tous les 2 ans, il y a une personne qui reçoit un nouveau diagnostic de sclérose en plaques. C'est une maladie qui touche plus de 75%, c'est des femmes qui sont atteintes de ça. On parle d'environ 90 000 Canadiens et Canadiennes qui sont atteints. On a la chance, avec nos métiers, d'avoir une visibilité. Puis je voulais offrir donc cette visibilité-là que je peux avoir, aussi petite qu'elle peut être, pour espérer faire un changement. Puis c'est ça, c'est l'événement familial. Puis il y a un petit gars du coin, parce que Granby, c'est pas trop loin de Sutton. Fait qu'on va être là, nous, avec notre famille. Puis on vous invite vraiment en grand nombre. Tout le monde qui nous écoute, là, venez, ça va être une super belle journée.
10: Cette année, le défi Montagne SP innove avec l'ajout d'une course en sentier qui s'ajoute au vélo de montagne et à la randonnée. Les organisateurs espèrent ainsi amasser 115 000 $ pour soutenir la recherche ainsi que les programmes et services destinés aux personnes vivant avec la maladie. Et d'ailleurs, les inscriptions sont en cours. Un jeune Québécois de 21 ans a lancé Livio, un nouveau réseau social sans algorithme ni contenu suggéré. Son fondateur, Alexis Bossé, souhaite offrir une plateforme permettant de rester en contact avec ses proches tout en réduisant le temps passé devant les écrans. Contrairement au réseau social traditionnel, le fil d'actualité prend fin une fois que toutes les publications des amis ont été consultées. Et le show de la rentrée d'Actonville sera de retour du 13 au 15 août au parc Donald Martin pour une 18e édition. Cette année, la programmation mettra notamment en vedette Guylaine Tanguay, Brett Kessel, David Pinault et le Québec Redneck Bluegrass Project. Malgré la présence des têtes d'affiche reconnues, le directeur général du festival, Patrick L'Espérance, affirme que l'accessibilité de l'événement demeure une priorité. L'organisation mise également sur leur immense chapiteau, présenté comme le plus grand du genre au Québec. L'événement proposera ainsi des artistes, des restaurateurs locaux et diverses activités destinées aux familles. Des billets sont toujours disponibles sur le site du festival. Voilà, pour plus de détails et d'autres nouvelles, rendez-vous au m105.ca.
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9: Au tennis, il y a du côté des femmes, les matchs ont repris présentement. C'est Gabriela Dabrowski avec sa partenaire Ekaterina Alexandrova qui sont en action. Pour les filles, Bianca Fernandez et Leila Annie Fernandez, le match a été reporté vers 17h10. En double, du côté des hommes, ben Alexis Galarno et Duncan Kanchan ont gagné leur match toujours, ça c'est du côté de Montréal. Et pour ce qui est du soccer, ben il y a la Confédération européenne de soccer qui maintient sa menace de boycotter les compétitions de la FIFA, et ce malgré les excuses de son président Gianni Infantino. Et aujourd'hui, les Cosmos de Granby sont en action, c'est les équipes féminines U16, U13 à 19h et 19h30 au parc Jean-Yves Faneuf.
13: Et pour ce soir, on attend quelques nuages et par la suite 40% de risque d'averse au courant de la nuit, même risque d'un orage minimum de 19. Et pour demain, quelques nuages, encore une fois, risque d'averse, maximum de 30 et on a 26 degrés.
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9: On est toujours en compagnie du comédien Danny Gilmore ce soir. On va parler d'un gros méga hit qui est sorti en 1979 par les Sister Sledge. Donc, c'est un groupe de sœurs. Et ils ont été connus, en fait, leur plus grand hit parle justement de cette relation entre sœurs qu'elles ont. Et les filles disent qu'elles sont très, très fières parce que ça parle de la complicité entre sœurs, mais leurs fans aussi s'identifiaient beaucoup à ça. Alors, ce qu'on écoute tout de suite, We Are Family, des Sister Sledge, dans Le Retour M105.
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1: Il est 17h13, on jase autour d'un hot dog aujourd'hui avec le comédien Danny Gilmore. Et je voulais savoir, toi, en termes de spectacle...
2: Oui, monsieur. Oui, madame. Oui.
1: Ça y est, on m'a débattu.
3: Ben, monsieur est ici, puis madame est là. C'est correct, c'est correct.
2: Oui, monsieur. On parle de spectacle, oui.
1: Oui, spectacle.
2: J'ai vu des bons spectacles.
1: Ben, c'est ça. Je voulais savoir, est-ce qu'il y en a un qui t'es gardé en tête?
2: Il y en a plusieurs. Il y en a plusieurs. J'ai vu Radiohead quand ils ont fait leur tournée In Rainbows, qui est un de mes shows préférés à vie. Là, d'avoir vu Thom Yorke live, c'est comme un gros check dans mon dans ma checklist. J'ai vu, et oui, je suis assez vieux pour ça, j'ai vu Led Zeppelin.
1: Ah,
2: pas Led Zeppelin. Ouais. Non, attends, je me corrige. J'ai vu Robert Plant puis Jimmy Page avec l'Orchestre symphonique de Montréal quand ils ont fait leur tournée orchestrée.
3: Mais quand même,
2: c'était un show formidable.
3: Ah oui.
2: Formidable, formidable. Jimmy Page, il était un petit peu plus... il était un petit peu rouillé, mais quand même. Tu sais, je veux dire, c'est parce qu'il jouait à 60 ans, à 70 ans, des tunes qu'il a composées quand il avait 20 ans. Fait que, tu sais, c'est ça. Mais ce qui a vraiment volé le show à l'époque, c'était la première partie qui était assurée par Tea Party. Mm. Puis de Tea Party, ils ont cassé la baraque.
1: Ouais.
2: C'était au Forum à l'époque, c'était... j'ai des souvenirs mémorables de ce show-là.
1: Ouais.
2: Un autre show que j'ai vu, le premier show que j'ai vu, en fait, c'était Genesis.
1: Oui.
2: Avec Phil Collins, version Phil Collins, là, évidemment. Ouais. Mais c'était le premier show que j'ai vu et la personne qui m'a amené voir ce show-là, c'est Jean-François Pomerleau, qui était animateur au Centre des Jeunes à l'époque. Puis c'est lui qui a créé le Skate Fest à Farnham, dont il va y avoir un Skate Fest Revival parce que le Skate Fest est mort là, pendant la pandémie. Mais là, ils ont décidé cette année, pour le 150e anniversaire de Farnham, de faire un Revival du Skate Fest. Et c'est ça, ça va être le 15 août. Et il va y avoir des compétitions, animations, musique, camion de rue. Il va y avoir la présence du porte-parole, Jean-Sébastien Lapierre, qui est un skater professionnel, qui va être là sur place. Alors, si vous êtes un bon skater ou pas, présentez-vous là, vous allez triper.
3: Ou pas, j'aime le ou pas, c'est le fun.
1: Est-ce un
3: ça
1: bon
3: s'adresse
1: skater?
3: À moi, ça.
2: Tu sais, je veux dire, moi, mon gars, il fait du skate, puis j'adore ça, aller voir ces compétitions-là, parce que c'est vraiment magique. Là. Il y a du talent, là.
1: Est-ce que tu en as déjà fait, toi?
2: Ben, j'en ai fait, moi, à l'époque, juste pour... juste comme moyen de transport. comme moyen de transport. Tu sais, sauter des trottoirs, mais je ne suis pas grave. Demande-moi pas de faire un kickflip.
1: Ah, non. Ben j'aurais aimé ça.
2: Ça arrive.
3: Moi, j'ai fait des acrobaties en skate, mais c'était pas voulu.
2: Ça, c'est...
1: Hey, ben, on continue de se parler dans les prochaines minutes. Avant ça, on va en musique avec Gangsta's Paradise.
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0: pectine, dirais-tu? 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
1: C'était Émile Bilodeau dans le Retour M105. On est toujours avec Danny Gilmore. Et là...
2: Ouais, on va y poser une question parce que j'ai... t'es porte-parole, en fait, du 150e de la ville.
3: J'ai dit que j'étais porte-parole du 150e
1: de la ville. Je pense pas, je peux le répéter.
2: Vas-y. Okay,
4: je suis porte-parole du 150e anniversaire de la ville de Farnham.
2: Et qu'est-ce que ça te fait d'avoir été choisi pour... je suis curieux de savoir.
4: Qu'est-ce que ça me fait? Écoute, c'est flatteur. En même temps, c'est vraiment pas dans mes cordes d'être un porte-parole. Là. Fait que je fais ce que je peux, vraiment, avec les moyens que j'ai. Je sais que je suis pas tout le temps habile, tu sais, dans mes... Je fais des petites capsules, puis des affaires. Tu sais, mes chums, ils rient bien gros de moi, là, puis ils font comme, on le voit que t'es pas full à l'aise, mais en tout cas, bref, je fais ce que je peux, puis je suis ici pour vous parler des événements qui s'en viennent.
1: Mais ouais, on veut savoir.
2: Il y en a quand même pas mal en plus, là, je regarde sur le site web. Là,
4: oui, oui, il y en a pas mal, oui. Puis ils ont mis le paquet cette année. Là, tu vois, le mardi prochain, les mardis chauds, il y a Gab Forêt et Merle Marlowe Band. Qui s'en vient. Après ça, il va y avoir, comme je disais tantôt, le Skatefest.
1: Oui.
4: Très important de se présenter là, le 15 août, là, parce que c'est un gros événement, puis il y a des prix, puis etc. Il va y avoir le vendredi le 21, c'est le concert Sous les chandelles avec Kim Richardson.
2: Ça va être mémorable. Ça c'est mémorable. Sûr.
4: Oh. Ça, c'est à l'église Saint-Romuald, dont oui. Je vous parlais tantôt, là, qui est un lieu formidable.
2: OK, mais Kim Richardson dans une église, imaginez. Ah, mon Dieu!
4: Ouais. Avec des chandelles. Ouais, ça va être formidable. Après ça, le 29 août, moi, je m'en vais sauter en parachute avec Monsieur le maire.
1: Mais non!
4: Oui. Ah, oui, alors il y a un gros événement. Là, tout le monde est invité. C'est un gros pique-nique. Il y a des rabais pour ceux qui veulent sauter pour la première fois. Je ne sais pas si... est-ce que vous avez déjà sauté en parachute?
1: Je ne l'ai jamais fait, mais moi...
4: Ben, c'est le temps, okay, là.
1: Je veux le faire parce que ma grand-mère, elle, c'était son rêve. Elle l'a fait genre à 70 ans. Là. Elle a sauté en parachute à 70 ans. Puis je m'appelle, j'étais jeune, je me disais, elle est tellement hot, ma grand-mère.
4: Ouais, mais depuis ce temps-là, elle est en chaise roulante.
1: Elle est décédée. Oh, la salue! Mais c'est quelque chose que je veux faire dans ma vie, justement. Parce que ma grand-mère, je la trouvais tellement hot quand j'étais jeune.
2: Exact. Mais moi, j'en ai fait du parachute à deux reprises que j'en ai fait. Puis c'est une expérience. Hein? C'est vraiment... Parce que j'ai fait dans la même année, soit en parachute et soit en bungee.
1: Oh, wow.
2: Écoute, dans le même donné, été, ça a donné. Été... c'est ça. C'est, si je devais mourir, c'était là que ça se passait.
4: Marianne, tu viens nous voir?
1: Oui, mais en tout cas, j'habite pas loin. Fait que
4: le 29 août, pique-nique géant, on va manger ensemble, puis après ça, on va aller vomir ça dans l'avion.
1: Ah, ça pourrait
2: être miam.
1: Mais toi, t'es-tu un parachuteur aguerri?
4: Non, moi j'ai sauté seulement une fois dans ma vie, en fait deux fois la même journée, parce que à l'époque j'avais un coloc qui est aussi comédien, qui s'appelle Maxime Denomé, qui était coach de parachute là-bas, puis je suis allé avec lui, puis à l'époque on pouvait sauter directement de l'avion, puis c'est l'entraîneur qui tenait l'extracteur du parachute.
1: Ah ouais?
4: On faisait une petite chute libre de deux secondes, puis tout ça, fait que j'ai fait un saut, puis quand je suis arrivé en bas, j'ai fait « je recommence tout de suite! »
1: Oui!
4: Puis entre-temps... Tu sais, on a des écouteurs, nous, dans les casques pour qu'ils puissent nous diriger d'en bas. Puis entre-temps, mon père est arrivé. Fait que je me souviens, là, c'était magnifique parce que j'ai sauté, j'avais mon parachute, puis il y avait le coucher du soleil, il y avait les montgolfières de Saint-Jean-sur-Richelieu. Là, c'était le festival des montgolfières. Puis mon père, il m'a parlé.
1: Oh.
4: Puis il disait, tourne-toi du côté du soleil, là, tu vas voir, il y a les montgolfières, c'est ton père, salut.
1: Wow.
4: C'était un beau moment. C'était un beau moment.
1: Alors, rendez-vous le 29 août.
4: Exactement.
1: Ben, calé avec là. je dis pas que je vais sauter, mais c'est un rendez-vous pour ceux qui souhaitent le faire. Danny Gilmore, merci.
4: Merci
1: d'avoir été avec nous aujourd'hui.
2: Très agréable. Les hot dogs étaient bons, les frites.
4: Les hot dogs étaient bons. Les frites de chez Beko sont formidables.
2: Ils sont vraiment bonnes. Hein? Mais je pense que je l'ai pas assez dit. Ils sont vraiment bonnes.
1: Hey, merci. On te souhaite une bonne fin d'été.
4: Merci. Ben, on se voit tous au parachute de toute façon.
1: Ben oui, c'est ça.
4: On se dit pas bon été. On se dit à la prochaine.
1: À la prochaine, exact. Et nous, on va y aller tout de suite avec les infos.
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1: À 17h. 17h30, Marianne, il y a eu un incident aux eaux il y a 2 jours.
6: Oui, le zoo de Granby, la direction de santé publique de l'Estrie ont lancé un avis préventif après qu'une visiteuse a été griffée par un macaque japonais, le 4 août. Donc, l'incident est survenu lorsqu'une plateforme normalement réservée au personnel est demeurée accessible au public entre 11h15 et 2h25 à la suite d'une erreur humaine, ça arrive. Donc, les lieux ont été sécurisés rapidement à la suite de l'incident et des systèmes de fermeture automatique ont été ajoutés pour prévenir toute récidive. Par mesure de prudence, les autorités demandent à toute personne ayant eu contact physique direct avec un macaque ce jour-là de composer le 811. Et cette recommandation vise à évaluer un risque potentiel d'exposition au virus de l'herpès B, qui est une maladie extrêmement rare chez l'humain, mais qui peut entraîner des lésions au site de contact, des symptômes qui ressemblent à la grippe et sans traitement, des graves complications pourraient survenir. Donc, le zoo assure collaborer étroitement avec la santé publique et affirme que la situation est sous contrôle. L'activité des feux de forêt a dépassé la moyenne au Québec en juillet, selon le bilan publié par la SOPFEU. La foudre est responsable de 41% des brasiers, soit le double de la normale dans un contexte marqué par une activité orageuse exceptionnelle cette année. Malgré cette saison intense, la SOPFEU indique que la situation est maintenant sous contrôle et que le nombre de feux est en diminution. L'organisme rappelle toutefois à la population de demeurer prudente puisque la majorité des incendies de forêt elles sont causées par des comportements humains. Et le show de la rentrée d'Actonville sera de retour du 13 au 15 août au parc Donald Martin pour une 18e édition. Et cette année, la programmation mettra notamment en vedette Guylaine Tanguay, Red Kissel, David Pinault et Québec Redneck. Et malgré la présence des têtes d'affiche reconnues, le directeur général du festival, Patrick L'Espérance, affirme que l'accessibilité de l'événement demeure une priorité.
7: Puis nous, notre objectif, ça a toujours été d'être le plus bas possible. Même à 50 $, il n'y a aucun des artistes à peu près que j'ai dans mon line-up qui va avoir lieu la semaine prochaine, que ça coûte ça aller le voir tout seul, lui, en show. Donc, ça, c'est un des points, je pense, qui nous démarque grandement au Québec.
6: Donc, l'organisation mise également sur leur immense chapiteau, présenté comme le plus grand du genre au Québec, afin d'assurer la tenue des spectacles beau temps, mauvais temps. Et l'événement proposera aussi des artisans, des restaurateurs locaux et diverses activités destinées aux familles. D'ailleurs, des billets sont toujours disponibles sur le site du festival, le show de la rentrée. Voilà, pour plus de détails et d'autres nouvelles, rendez-vous au m105.ca.
1: Merci, Marianne. Au sport, ben, c'est fait pour Alexis Gallarneau et Duncan Chan à l'Omnium Banque Nationale. Ils ont gagné leur match. Et pour ce qui est de Bianca Fernandez et Leila Annie Fernandez, le match a été remis à 17h40. Gabriela Dabrowski avec sa partenaire Ekaterina Alexandrova sont présentement en action. Les filles dominent le match. Et au soccer, ben, il y a la Confédération européenne de soccer qui maintient sa menace de boycotter les compétitions de la FIFA. Et ce, malgré les excuses de son président.
2: Et en météo, pour ce soir, on attend quelques nuages avec un risque d'orage ce soir, minimum de 19. Et pour demain, même chose, des nuages, quelques risques d'averses, maximum de 30. Et on a présentement 26 degrés.
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0: est 17h40 en ce jeudi après-midi. Si vous êtes au retour à la maison, on vous souhaite un bon retour. Si vous êtes en train de souper, ben bon souper. 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Et nous, on va poursuivre notre soirée ensemble, il nous reste à peu près une vingtaine de minutes. Kate Ryan s'amène avec Ella et là.
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Taylor Swift dans le retour M105. C'est le temps pour moi déjà de vous souhaiter une bonne fin de soirée. Ça m'a fait plaisir de vous accompagner dans le retour M105. On se retrouve dès demain 13h, mais avant ça, il y a Hakim qui s'en vient dans les prochaines pour vous accompagner dans votre soirée.

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11: Ici Marianne Roy et voici les infos M105. Le zoo de Granby et la direction de santé publique de l'Estrie ont lancé un avis préventif après qu'une visiteuse ait été griffée par un macaque japonais le 4 août dernier. L'incident est survenu lorsqu'une plateforme normalement réservée au personnel est demeurée accessible au public entre 11h15 et 14h25 à la suite d'une erreur humaine. Les lieux ont été sécurisés rapidement et des systèmes de fermeture automatique ont été ajoutés pour prévenir toute récidive. Par mesure de prudence, les autorités demandent à toute personne ayant eu un contact direct avec un macaque ce jour-là de composer le 811. En 2025, les jeunes de 15 à 29 ans représentaient 45 % des personnes au chômage au Québec. Selon l'Institut de la statistique du Québec, ces niveaux demeurent toutefois proches des moyennes observées entre 2015 et 2025. Les jeunes de 15 à 19 ans sont les plus touchés, avec un taux de chômage avoisinant 13 %. Mais le Québec se distingue par un taux de chômage des 15-19 inférieur à celui observé en Ontario, en Alberta et en Colombie-Britannique. Et la ville de Granby tenait à faire un retour concernant le Fun Show Amusement. La ville confirme avoir refusé la demande reçue le 29 juillet pour la tenue de l'événement aux Galeries de Granby. Cependant, la décision administrative a été rendue le 31 juillet en vertu du règlement de zone qui limite à un seul événement public par année sur un même terrain. Eh bien, il y avait eu le Grand Poutine Fest qui s'était tenu à cet emplacement même au début du mois de juillet. Et la ville précise que tous les élus ont été informés de la décision après l'annonce de l'entreprise sur Facebook. Le conseil municipal prévoit se pencher sur cette réglementation à la rentrée automnale afin d'évaluer la pertinence d'y apporter des modifications. Voilà, pour plus de détails et d'autres nouvelles, rendez-vous au m105.ca.
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12: Et nous, on va continuer la soirée ensemble pour les deux prochaines heures. C'est Hakim Desnoyers qui vous parle. Et toujours content de partir votre soirée à M105 de la meilleure des façons. Et en cours, bon, en fait, en courant de la première heure, on va avoir entre autres Charlotte Cardin, Maroon 5 aussi, ça s'en vient, Scooter Gaz. Et on part ça, Drive Safe, tout de suite dans vos soirées M105. We'll be right back.

0: Et quand je vous parle de très très bonne musique, je pense qu'on en a eu la preuve. Maroon 5 avec Memories dans vos soirées M105. Et tranquillement, pas vite, on commence à penser à quoi? À la rentrée des classes qui arrive le mois prochain déjà. 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Dans les prochaines minutes, on va s'offrir entre autres Alex Warren et c'est Charlotte Cardin qui s'en vient dans les prochaines secondes.
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C'était Benson Boone avec la toune qui m'a permis de connaître cet artiste fantastique. 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Dans les prochaines minutes, on va avoir un classique de Noir Silence, On jase de toi. Restez branchés à M105.

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7: Ici Marianne Roy et voici les infos M105. Jean-Philippe Perra devient le nouveau porte-parole du défi Montagne SP. L'événement organisé par SP Canada se tiendra le 29 août prochain au Mont-Sutton. C'est une activité bénéfice au profit des personnes touchées par la sclérose en plaques. Et cette année, le défi Montagne SP innove avec l'ajout d'une course en sentier qui s'ajoute au vélo de montagne et à la randonnée. Les organisateurs espèrent amasser 115 000 $ cette année pour soutenir la recherche ainsi que les programmes et services destiné aux personnes vivant avec la maladie. D'ailleurs, les inscriptions sont toujours en cours. Un jeune Québécois de 21 ans a lancé Livio, un nouveau réseau social sans algorithme ni contenu suggéré. Son fondateur, Alexis Bossé, souhaite offrir une plateforme permettant de rester en contact avec ses proches tout en réduisant le temps passé devant les écrans. Contrairement aux réseaux sociaux traditionnels, le fil d'actualité prend fin une fois que toutes les publications des amis ont été consultées. Livio ne contient également aucune publicité, un choix qui vise à privilégier une expérience plus saine pour les utilisateurs. Et le show de la rentrée d'Actonville sera de retour du 13 au 15 août au parc Donald Martin pour une 18e édition. Cette année, la programmation mettra notamment en vedette Guylaine Tanguay, Brett Kessel, David Pinault et Québec Redneck. Malgré la présence de têtes d'affiche reconnues, le directeur général du festival, Patrick L'Espérance, affirme que l'accessibilité de l'événement demeure une priorité. Il est encore temps de se procurer des billets sur le site du festival Le Show de la rentrée. Voilà, pour plus de détails et d'autres nouvelles, rendez-vous au m105.ca.

Je dois vous l'accorder, je pense que je l'ai pas mal chanté très très fort en studio cette tune-là. Milky Chance qu'on vient de s'offrir dans les soirées M105. Et ce week-end, ça va être super le fun parce qu'au Carré Foster de Waterloo, on a l'exposition Les peintres unis de Waterloo. Ça va être vraiment, vraiment impressionnant de voir ces gens-là avec des toiles parce que c'est des gens qui viennent de partout au Québec, mais partout au Canada aussi. On parle de 75 artistes. Rien de moins, donc je vous invite à aller les voir et venir me voir aussi parce que je vais être présent avec la tournée M105 et ça me fait toujours plaisir de vous rencontrer. Donc, c'est un rendez-vous le 8 et 9 août prochain, donc samedi et dimanche, pour l'exposition des peintres unis de Waterloo. Au retour, on va s'offrir entre autres Gabriel Fredette. Bougez pas. M105.

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0: 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La tournée M105 sera sur place ce samedi dès 13h.
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